0: C'est pas dit, il a raison. Mais la raison, c'est le Poitou-Charente, on a des petites jambes. On a tous des petites jambes.
1: C'est à cause de l'eau
0: Poitou.
1: Du Clain. Bah, fallait lui dire, peut-être qu'elle aurait été plus tolérante.
0: C'est comme ça qu'on se reconnaît entre gens du Poitou, on a des petites

0: son ayant droit, d'ailleurs, habite en France.
1: Ok.
0: Encore actuellement.
1: Peut-être le régime fiscal est plus intéressant.
0: S'il écoute Radio Vedette, il pourra aussi nous...
1: Venir et puis voir qu'on est des hobbits.
0: Bah, qu'on peut se servir de,
1: on est
0: d'inspiration.
1: L'origine du hobbit. On est
0: pour une
1: pas
0: suite.
1: Des...
0: Pour une suite.
1: Oui. Le voyage qui coûte pas cher et qui ne brûle pas de kérosène, c'est ce que je vous propose.
0: C'est un voyage en musique.
1: Un voyage en musique autour de la Terre. On commence à Dakar.
0: Allez, c'est parti. Merci Kiki.

0: Ouh là là là, merci Kiki.
1: Ils nous ont eu là avec leur fin.
0: Alors là, il y avait quand même deux voyages en un, puisque le groupe vient de Dakar, si je me trompe pas.
1: Alors je sais pas, il s'appelle le Super Diamono de Dakar, donc il pourrait venir d'ailleurs, mais ça serait un peu bizarre. Mais...
0: Oui, ce serait étrange, s'il venait de Thiès par exemple, de s'appeler le groupe de Dakar. Mais la chanson parlait de Soweto, donc l'Afrique du Sud.
1: L'Afrique du Sud.
0: Donc là, je te remercie. Parce qu'on voyage à Dakar avec le groupe et le groupe nous envoie
1: à Soweto. Ouais.
0: À Soweto, donc double visite, mise en abîme. Merci Kiki. Aujourd'hui, il suffit d'écouter Radio Vedette. Pas besoin de prendre un billet d'avion.
1: Sac à dos, pas besoin de passeport. Piqûre contre la fièvre jaune, la dysenterie, le paludisme, la fièvre verte,
0: exactement.
1: Le chikungunya.
0: Vous allez dans un magasin, vous prenez de l'hibiscus, vous préparez un petit
1: voilà,
0: bisap
1: ouais.
0: Que vous allez boire tranquillement chez vous en écoutant ce disque. Vous fermez les yeux et vous êtes à Dakar. Et

0: vous pensez
1: à Soweto.
0: Et voilà.
1: Là, on part dans une île. Une île que je connais un peu, c'est la Sicile. Et ils vont faire un peu de funk. Je pense que c'est un truc autoproduit.
0: Là, on part de Dakar, on s'en va vers la Sicile.
1: Voilà.
0: Allez, c'est un direct.

0: Ah, voyage en Sicile. Alors effectivement, musicalement, on aurait pu être ailleurs qu'en Sicile, Kiki. C'était pas vraiment la... Ça m'a pas évoqué la Sicile. Mais quand tu me dis le mot Sicile, je pense au Stromboli.
1: Oui.
0: Est-ce que c'est en Sicile ?
1: C'est l'Etna qui est en Sicile. Le Stromboli...
0: C'est sur une île, hein ?
1: Oui, oui, si, c'est en Sicile, oui.
0: Il me semble, hein ? Oui. As-tu vu le film ?
1: Oui, je l'ai vu, avec une belle blonde.
0: Alors, je me souviens plus
1: c'est un peu long
0: de l'histoire, dans... mais ouais. C'est un peu triste, non ?
1: Oui, c'est triste, ça se finit mal.
0: Ouais. Mais j'avais bien aimé ce film.
1: Ouais, il est assez beau, ouais.
0: Je pense que ça finit, comme souvent quand il y a un volcan, par une éruption.
1: Ouais.
0: Hein ? Les derniers jours de Pompéi, par exemple, c'est très clair. Il y a une éruption.
1: Alors, j'ai appris un truc assez marrant sur Pompéi, c'est qu'une des choses qui avait empêché les gens de fuir, c'est qu'il y avait une pluie de pierres ponces qui sortaient du volcan, mais pas une ou deux pierres ponces, 2 mètres. 2 mètres de pierres ponces qui sont tombées dans les rues et qui ont bloqué les portes et qui ont empêché les gens de se sauver. Parce que va marcher sur des pierres ponces qui sont en train de te tomber dessus. Et c'était vraiment beaucoup de...
0: Ah, ils auraient été flagellés de toute façon par les oui. pierres ponces. On n'en parle plus beaucoup de la pierre ponce. Est-ce que toi, tu utilises la pierre ponce pour te laver ?
1: Non, non.
0: Quand j'étais petit, c'était quand même à la mode.
1: Ouais, ouais. Bah, ça, après, ça va revenir. Hein.
0: Problème de la pierre ponce...
1: Ça t'arrache un peu la peau.
0: Ouais, puis ça doit être dur à user. Donc, ce qui fait que le vendeur de pierre ponce, il en vend une. Bon.
1: Ouais, ouais. Oui, allez, on va en Turquie.

0: Merci Kiki.
1: Wouh.
0: Ah, la Turquie.
1: L'autre pays du fromage.
0: Je ne sais pas. Je ne sais pas si on mange du fromage en Turquie. Mais j'ai dans l'idée que les légumes sont très bons. Je ne sais pas trop ce qu'on mange, par contre. Mais je me suis toujours dit qu'il y avait des bons légumes. Voilà.
1: Des aubergines farcies, quoi.
0: Je sais pas. C'est un stéréotype comme un autre, mais c'est plutôt un stéréotype positif.
1: Ouais, ouais. Non, c'est bon, là, la nourriture turque.
0: Ça dépend à Istanbul ou à Ankara.
1: J'enlève les poussières avec une petite brosse parce que j'ai remarqué que mon disque était un peu sale.
0: Eh ben, je te remercie et les auditeurs te remercient sans savoir ce que tu étais en train de faire. En tout cas, Kiki, il y a quand même une chose, c'est que Radio Vedette va faire des économies énormes.
1: Ah oui, oui.
0: Aux auditeurs.
1: Et éviter des intoxications alimentaires.
0: Aussi. Et vraiment, je me dis, cet argent qui ne va pas servir à acheter des billets de train pour aller à l'aéroport, à acheter des billets d'avion pour partir de l'aéroport, aller dans un autre aéroport où on va
1: atterrir. Prendre un taxi pour aller jusqu'à l'hôtel.
0: Prendre le taxi jusqu'à l'hôtel. Payer l'hôtel, payer les repas, payer...
1: Donner les pourboires.
0: Les visas, bien sûr, auparavant. Payer les amendes que les policiers vont vous donner parce qu'ils ont vu que vous étiez...
1: Vous allez devoir les glisser dans votre passeport.
0: Ils ont vu que vous étiez des touristes.
1: Sauf que les pièces dans les passeports, ça glisse. Le monsieur fait... Là, je crois qu'on ne s'est pas bien compris. Les pièces, ça glisse. Voilà. Par contre, les billets, ça reste dans le passeport.
0: Le policier qui vous arrête, il vous dit « Il manque une page dans votre passeport. » Vous dites « Non, il mange pas, il manque pas de page. » Si, si, il manque une page de 20 euros dans votre passeport. Ah,
1: 20
0: d'accord.
1: Petit clin d'œil.
0: Petit clin d'œil. Merci mon chéri, il répond. Pourquoi ? Parce qu'il voulait dire merci mon cher. Et parce qu'il a appris un petit peu le français.
1: Ah oui.
0: Mais finalement, il t'appelle mon chéri. Bon, alors ça
1: parce
0: te flatte.
1: Il en a
0: un peu.
1: Mangé quand il était jeune.
0: Exactement.
1: On va en Inde.
0: Écoute, Turquie. On part en Inde.
1: J'ai essayé de faire un trajet plausible. Hein.
0: Bah, c'est ce que je me dis.
1: Ouais, ouais.
0: Je me demande si la Cécile, on n'aurait pas dû le faire en

0: Ouh là là là là.
1: Ouh.
0: Ça rigole pas en Inde. Hein.
2: Ouais, ça rigole pas en Inde. Vous avez vu, il y a... Alors ça provient de films, c'est de la musique de films, mais je pense des années 60, 70.
0: C'était rythmé. J'ai beaucoup aimé le rythme. Alors moi, c'est pas vraiment ma destination, l'Inde. Je ne sais pas toi, Kiki.
2: Ouais, non, moi, j'ai... alors il y a quand même beaucoup de pauvreté, c'est un peu dur. Je crois qu'il y a un choc quand même culturel qui est assez... assez fort. Après, je connais des gens qui ont beaucoup aimé.
0: Le Sénégal, la Sicile, la Turquie, je dis oui. L'Inde, je réfléchis.
2: Je réfléchis, ouais. Je crois qu'il faut être bien accroché.
0: Je crois que c'est dur, hein, parce que je connais des gens qui ont quand même...
2: pas mal bourlingué, ouais.
0: Exactement. Et qui sont, qui devaient rester pour travailler en Inde et qui sont restés le minimum.
2: Ouais, ouais.
0: Et ils ont dit qu'il y avait de la pollution... un niveau... alors, ils étaient au nord de l'Inde, je ne sais plus la ville. Il m'avait dit que le niveau de pollution était tel qu'il avait l'impression, encore aujourd'hui, d'en souffrir.
2: D'en souffrir, hein, oui, ouais.
0: Alors, toi qui n'as pas des très bons poumons, Kiki, je pense qu'on... Mais c'est aussi tout l'intérêt de cette émission Radio Vedette. C'est qu'on voyage sans les inconvénients.
2: Oui, oui.
0: Donc...
2: vos poumons sont préservés.
0: Eh bien, écoute, ça me rassure. Ça me rassure et je te remercie, Kiki. Ce petit moment en Inde, j'ai fermé les yeux pour vraiment m'imaginer. Et je crois que ça a un peu marché.
2: Ah, super, super. J'espère que ça marche pour les auditeurs. N'hésitez pas à ouvrir un peu votre chemisette parce que la température monte, hein, il fait chaud.
0: Exactement.
2: J'espère que vous avez votre petite boisson exotique, soit un dawa,
0: soit un bissap.
2: Soit un bissap, soit une menthe à l'eau, hein, pourquoi
0: exactement.
2: Pas.
0: Soyons... Vous prenez pas de glaçons parce que ça peut vous rendre malade.
2: Oui.
0: Je ne sais pas si toi, Kiki, tu as la même expérience, mais mon père m'emmenait au cinéma
2: à
0: côté de la mairie qui s'appelait le
2: Rabelais.
0: Le Rabelais. Et on allait voir les conférences avec le film.
2: Ouais.
0: Donc je pense que ça s'appelait Visage et réalité du monde, mais c'était peut-être pas ça.
2: Visage du monde, ouais.
0: Visage du monde, peut-être. Et donc, il y avait le conférencier qui avait fait son voyage.
2: Et son film.
0: Et son film, et qui prenait le micro et qui allait parler pendant tout le film.
2: Et c'était bien ou pas?
0: Et on pouvait ensuite poser ses questions. Alors, je ne sais pas si c'était bien. Moi, dans mon souvenir, alors parfois, tu pouvais t'endormir. Hein, ça dépendait vraiment de la destination. Je crois que j'avais été en Inde, hein, justement.
2: Ah ouais, ouais.
0: Je pense malheureusement qu'il y avait quand même pas mal de clichés.
2: Ah ouais.
0: Hein, c'était à vue d'homme.
2: Ouais.
0: Mais j'en garde plutôt un très bon souvenir. Ouais. Et après, tu pouvais poser des questions.
2: Il y avait du monde à ces trucs ?
0: Peu.
2: Ah ouais, ouais.
0: Bah déjà, il y avait mon père et moi-même.
2: Je voyais des affiches, c'est vrai que ça donnait pas trop envie.
0: Dans mon souvenir, il n'y avait pas grand monde, mais peut-être suffisamment, mais peut-être pas suffisamment pour que ça continue. Tu vois ? Parce que finalement...
2: Le concept avait vieilli.
0: Mais il ne tient qu'à nous de le relancer.
2: Mmh.
0: Et c'était pas mal, tu pouvais poser des questions.
2: Mmh.
0: Tu pouvais...
2: interagir.
0: Qu'est-ce que ça veut dire quand vous avez dit qu'il fallait qu'il manquait une page dans le passeport? quel médicament avez-vous pris?
2: Ouais, pas mal. On va souhaiter un bel été aux auditeurs et aux auditrices.
0: C'est déjà la fin de l'émission?
2: Bah ouais, je crois. Hein.
0: Écoute,
2: on va partir.
0: La fin du voyage, on a fini.
2: À la Martinique, on part là, on fait un grand.
0: Bon, bah alors là, ça prend combien d'heures là, Kiki, t'as regardé?
2: Je sais pas, mais là, ça va prendre un instant. Et on se quitte avec un morceau que j'aime beaucoup.

0: s'appelait, qui s'appelait, qui s'appelait, qui s'appelait.
1: Mmh.
0: Non.

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1: La mode est aux jupes courtes et blazers bien repassés. L'été sera donc 60s. Cette semaine, 1964, tournant de la décennie, arrivée des Beatles, invention de la pop. En novembre, on écoutait tous The Supreme avec Baby Love, My Baby Love. Et on finissait l'année en décembre avec un chant à la limite du chant de Noël d'ailleurs, Bobby Vinton avec Mr. Lonely.

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0: Allez, RFI Matin, nouvelle édition, ça débute avec le journal de Lisa Villy. Bonjour Lisa.
2: Bonjour Pierre, bonjour à toutes et à tous.
0: Et à la une de votre journal, l'investiture du nouveau président colombien, Abelardo de la Espriella.
2: Oui, cet avocat d'extrême droite proche de Trump, un tournant donc pour le pays, clairement signifié pendant la cérémonie, entre promesses fermes et décorum militaire, on en parle dans quelques instants. Nous reviendrons aussi sur l'accord de défense signé entre l'Arabie Saoudite, le Pakistan et la Turquie, dans le contexte de guerre régionale, mais aussi de reprise des attaques houthies contre l'Arabie Saoudite. Un été de perte et de désespoir pour l'agriculture européenne, victime des canicules et de la sécheresse. La France est la plus touchée par la baisse des récoltes, mais elle est loin d'être la seule, avec des chiffres déjà inquiétants alors que l'été n'est pas encore terminé. Pourquoi Volodymyr Zelensky se rend-il en Serbie pour la première fois, un pays pourtant resté proche de la Russie? Il est en quête de soutien et doit donc rencontrer les dirigeants serbes ce samedi. Et puis le tambour parleur Gigi Ayokwe a retrouvé les siens après 110 ans pillés pendant la colonisation. Et les autorités ivoiriennes ont attendu la fête de l'indépendance pour le présenter aux Ivoiriens. Reportage à la fin de ce journal.
0: Fin d'une parenthèse de gauche de 4 ans en Colombie, c'est désormais l'extrême droite qui gouverne.
2: Avec l'entrée en fonction hier du nouveau président Abelardo de la Espriella qui a tout fait pour montrer sa volonté de changement, pour commencer en choisissant d'organiser son investiture dans la ville de Cali, dans l'ouest du pays, ville symbole de la lutte contre le narcotrafic. Le tout avec le décorum qui correspond dans une caserne entourée de centaines de soldats en uniforme et d'engins militaires. Il a donné le ton de son mandat avec plusieurs annonces sur le budget et la lutte contre le narcotrafic notamment. Reportage de notre correspondante en Colombie, Najet Benrabah, qui a suivi la cérémonie.
3: C'est devant un parterre de soldats, de commandants, de chars d'assaut et d'hélicoptères de combat que le nouveau président a pris la parole. Abelardo de la Espriella a annoncé les premières mesures de son mandat, dont celle de la reprise des fumigations des champs de production de feuilles de coca, sa mesure phare pour lutter contre le narcotrafic.
4: C'est une priorité nationale. La coca ne se combat pas avec des statistiques maquillées ni avec des cartes manipulées, mais en l'arrachant de la terre. Je vais mettre en œuvre la fumigation avec des herbicides de dernière génération qui n'affectent pas la santé humaine.
3: Puis, dans le cadre de sa lutte contre le crime organisé et le narcotrafic, il va construire des méga-prisons.
4: L'ère du tigre sera ferme et déterminée contre le crime. Dans mon gouvernement, des méga-prisons seront construites pour incarcérer ceux qui représentent la plus grande menace pour la sécurité du peuple. Militaires et policiers de la patrie, soyez certains que ce gouvernement vous protégera comme il se doit, vous, les héros de la Colombie.
3: Le premier décret signé par le nouveau président concerne le budget de l'État. Abelardo de la Espriella a annoncé le gel partiel des dépenses et la révision des contrats publics afin de réduire le déficit budgétaire actuel. Najet Benrabah, Medellín, RFI.
2: Des politiques économiques et de sécurité que les États-Unis ont par ailleurs promis de soutenir en annonçant $1 milliard d'aide juste après l'investiture de ce nouvel allié de Donald Trump en Amérique latine.
0: Et autre futur allié du président colombien, le président argentin Javier Milei, il avait fait le déplacement.
2: Oui, pendant que dans le pays, plusieurs milliers d'Argentins ont défilé devant la présidence hier à l'occasion de la San Caballetano, une journée traditionnelle de forte mobilisation. Syndicale concentrée depuis l'arrivée au pouvoir du président d'extrême droite contre ses politiques d'austérité. Au Brésil, la gauche est au pouvoir et a fait reculer la déforestation de l'Amazonie brésilienne. Elle est au plus bas depuis 10 ans. En un an, elle a chuté de 27% par rapport aux 12 mois précédents. Le président Luiz Inácio Lula da Silva, candidat à sa réélection en octobre, s'est engagé à éradiquer la déforestation illégale d'ici 2030. Elle avait fortement augmenté sous le mandat de son prédécesseur d'extrême droite, Jair Bolsonaro.
0: Au Moyen-Orient, les pays du Golfe cherchent à renforcer renforcer leur sécurité. La guerre Iran-États-Unis en a révélé les failles.
2: À commencer par la dépendance aux États-Unis. L'Arabie Saoudite choisit donc de se tourner vers ses voisins. Riyad a annoncé hier un accord de défense avec le Pakistan et la Turquie, d'autant plus utile que le Royaume fait face ces dernières semaines à un nouvel adversaire, les rebelles houthis du Yémen. Abla Junaidi, Riyad cherche donc à renforcer sa posture.
1: Depuis l'an dernier, le Royaume saoudien est déjà lié par un accord de défense au Pakistan, seul pays musulman doté de la bombe atomique. Ce vendredi, Riyad tend la main également à la Turquie, membre de l'OTAN. Tous les trois se promettent assistance mutuelle en cas de menace et elles s'accumulent dans la région ces derniers mois. L'attaque de l'Iran par les États-Unis et Israël et la riposte de Téhéran qui s'en est suivie a mis au jour la vulnérabilité de la dissuasion du Royaume saoudien. Missiles et drones iraniens se sont abattus sans qu'aucun État du Golfe ne puisse compter sur la protection de l'allié américain. Pour autant, ce n'est pas contre les États-Unis que se forge cette nouvelle alliance, disent les analystes. Les trois gouvernements restent des alliés historiques de Washington. Mais pour l'Arabie Saoudite, il est capital d'afficher cette union des forces. Riyad doit gérer la potentielle reprise de la guerre contre les Houthis au Yémen. Les rebelles alliés à l'Iran ont recommencé à s'en prendre aux troupes saoudiennes postées dans le pays.
2: L'Arabie Saoudite qui intervient militairement au Yémen depuis 2015. Elle est à la tête d'une coalition internationale qui soutient le gouvernement yéménite, d'où donc les représailles des Houthis qui accusent Riyad de renforcer ses capacités militaires. Les rebelles yéménites ont aussi lancé de nouvelles attaques de drones et de missiles hier, tuant 8 militaires yéménites et 2 civils. Des bombardements qui, selon l'envoyé spécial des Nations Unies pour le Yémen, mettent en péril, comme jamais auparavant, la trêve conclue sous l'égide de l'ONU en 2022.
0: Les paysages se ressemblent à travers l'Europe au fur et à mesure des semaines, de vagues de chaleur en vagues de chaleur et faute de pluie.
2: Les champs brûlés, la végétation grillée, des cheptels amaigris, avec en conséquence une baisse alarmante des récoltes de fruits et légumes, de céréales et de la production laitière. En France, les autorités viennent d'annoncer de premiers chiffres avec par exemple la récolte de maïs la plus basse depuis 45 ans, en baisse de 35%. Et les agriculteurs du reste du continent ne sont pas épargnés, Pierre-Olivier.
5: En 2026, c'est toute l'Europe qui va produire moins de maïs. Et la raison n'est pas seulement une baisse des rendements liée à la canicule comme en France. Arthur Portier est producteur de maïs dans l'Oise et consultant chez Argus Media.
6: La France va être la principale impactée d'un point de vue rendement. Maintenant, d'un point de vue surface, on a en Europe de l'Est, principalement sur des pays comme la Roumanie, mais on peut remonter sur la Hongrie, la Bulgarie et autres, où on a une baisse des surfaces extrêmement importante également, puisque eux, ça fait plusieurs années, 3-4 ans,

0: De blé et de céréales à paille devraient elles aussi baisser en Europe en 2026.
1: Pierre-Olivier.
2: La Russie a bombardé Kiev cette nuit.
1: Une dizaine d'explosions ont retenti dans la capitale ukrainienne. Au moins 3 habitants ont été tués après la mort mercredi de 17 personnes dans la région que la défense antiaérienne n'avait pas pu protéger des frappes russes faute d'intercepteurs. Volodymyr Zelensky exhorte ses alliés occidentaux à en fournir.
2: Le président ukrainien qui, pour la première fois, est en visite en Serbie.
1: Depuis le début de la guerre, il ne s'était jamais rendu dans ce pays des Balkans, traditionnellement allié de la Russie. Volodymyr Zelensky doit rencontrer aujourd'hui le premier ministre et le président serbe Aleksandar Vučić, Sofia Katsenkova.
3: Pour Volodymyr Zelensky, il s'agit d'aller chercher la Serbie là où elle est prête à coopérer. Belgrade refuse toujours les sanctions contre la Russie, mais par contre soutient l'intégrité territoriale de l'Ukraine et lui a même versé plus de 60 millions d'euros d'aide non militaire depuis le début de l'invasion russe en 2022. La Serbie doit également rejoindre à l'automne l'initiative des Carpates, une nouvelle plateforme destinée aux pays qui veulent aider à la reconstruction de l'Ukraine. Kiev sait aussi que Belgrade a besoin d'elle sur son chemin pour intégrer l'Union européenne. L'Ukraine bloque actuellement l'entrée de la Serbie dans l'Organisation mondiale du commerce, l'OMC, une adhésion indispensable pour progresser dans les négociations avec Bruxelles. En se rendant à Belgrade, le président ukrainien tente donc d'éloigner progressivement la Serbie de Moscou et de montrer que la Russie compte de moins en moins d'alliés en Europe.
1: La crise diplomatique entre l'Espagne et l'Italie s'aggrave. Madrid a décidé d'imposer des contrôles aux frontières pour les voyageurs en provenance d'Italie. Une réponse aux mesures similaires imposées par Rome après l'arrivée de 72 000 migrants à Ceuta, Anne Lenir.
4: Une réponse aussi ferme que sèche. L'Italie, je cite, n'accepte ni ultimatum ni imposition d'un pays étranger. Nous n'entendons donc pas revoir la décision de suspendre l'accord de Schengen avec l'Espagne, au moins jusqu'au 15 août. À cette date, comme l'ont annoncé les autorités espagnoles, une nouvelle vague migratoire est attendue à Ceuta. Nous maintiendrons donc ce qui a été décidé le 1er août, tant que les risques pour l'Italie, en termes de sécurité, et de terrorisme ne seront pas exclus. Le communiqué se termine sur un ton plus conciliant. Rome est cependant prête à poursuivre un dialogue constructif avec Madrid, mais Carlo Fidanza, chef de délégation du parti de Giorgia Meloni, Fratelli d'Italia, au Parlement européen, n'a pas résisté à enfoncer le clou en déclarant « Plutôt que de se montrer menaçant avec l'Italie, le gouvernement Sanchez ferait mieux de s'occuper de la situation à Ceuta qui n'est pas encore maîtrisée ». Anne Lenir, Rome, RFI.
2: Après plus d'un siècle d'absence, les Ivoiriens ont enfin retrouvé le Djidji Ayokwe.
1: Le tambour parleur sacré du peuple Bidjan, présenté publiquement à l'occasion de la fête de l'indépendance, pendant un défilé militaire puis une cérémonie traditionnelle à Adjamé sur les terres où il avait été arraché par les colons français, Abdulaziz Diallo.
5: Posé sur un imposant camion rouge, encadré par deux chefs traditionnels et protégé par une vitrine, le tambour parleur sacré Djidji Ayokwe fait lentement son entrée dans le village de Bidjan Djemé. Plus qu'un instrument, le Djidji Ayokwe était aussi un moyen de communication et surtout d'alerte, explique Mobio Prosper, secrétaire général de la chefferie.
6: Une fois qu'il tape le tambour, ça résonne et les initiés savent que les colons arrivent. Ils prennent leur disposition pour se défendre. N'eût été ce tambour là, mais on aurait décimé des milliers de tchamans.
5: Pour marquer ce retour historique, des dizaines de jeunes venus des 8 villages Bidjan se sont rassemblés. Pagne nouée à la taille, le corps recouvert de poudre, ils exécutent des danses guerrières au rythme des tambours. Parmi eux, Samuel, qui mesure la portée de ce moment.
7: C'est un symbole pour toute une génération. Pour moi, c'est une joie. Hier, à côté de ça, mes enfants, c'est qui le tambour fait pour nos pays et pour nos villages.
5: Mais au-delà de la mémoire et de la transmission, les chefs traditionnels y voient aussi un retour chargé de spiritualité. Guy Djagua est le chef du village de Bidjanté.
8: Nous croyons à la métaphysique. Et là, de retour, nous pensons aussi que beaucoup de choses vont changer pour notre communauté.

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Les eaux ont commencé à monter, formant un petit lac qui n'arrêtera pas de s'étendre jusqu'à ce que le village soit englouti par 160 mètres de fond. L'exode a commencé.

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4: Les discrets présentent curieuse expression.
5: Ah bah, on ne sait pas.
6: Quel pâté?
5: On sait pas ce
6: le vrai pâté qu'on mange ou un pâté quand on fait de la boue.
7: Ah voilà, bon, que ça, voilà. ça se fait mousser.
8: Ça doit être quelque chose de
5: ah oui,
8: que les ados par exemple,
6: que les ados.
7: Peut-être plus haut que le cul.
5: Peut-être ça. Ça pourrait.
8: Se disent entre eux, non? Ça doit être quelque chose de récent comme.
5: Oui, ça arrache déjà. Ça arrache déjà. C'est une expression. Oui, oui, oui, oui.
7: Oh ben nous, on n'a pas l'habitude de cette expression.
5: Non.
7: Ils disent, oh là là, je les ai vus s'embrasser grave, ben je ne comprends pas hein, pourquoi le mot grave vient après, mais enfin, c'est comme ça. Hein.
8: C'est quelque chose de récent.
7: Oui, donc nous,
8: on ne comprend pas.
7: Quoi. On ne comprend pas les expressions des jeunes, on l'avoue. Alors que c'était plutôt quelqu'un qui croyait plus que. Qui voulait en jeter plein la vue. Qui voulait en jeter plein la vue, comme on dit. Mais donc, ce n'est pas ça du tout. On l'emploie jamais, monsieur.
8: Moi, je l'ai jamais
5: employé. Mais non plus.
7: Ah ben nous, décoiffé, ça veut dire décoiffé. La langue française. Nous, on aime la langue française comme elle est.
5: La première fois qu'on m'a parlé d'une meuf, par exemple, j'étais sur. Mais j'ai dit que ça veut dire.
7: Et moi, mon petit-fils, un jour, il m'a dit oh, mais tu crains, mémé. Ben, j'ai pas compris ce qu'il a voulu dire.
5: La première fois, j'ai pas compris.
7: Bah, tu crains, mémé.
5: Ils ont des expressions.
7: Bah, moi, j'avais rien fait. Je sais pas, j'ai pas encore compris. C'était au moment où il partait, je sais plus ce que j'avais dit ou je sais plus quoi. Tiens, faudra que je pense à lui dire qu'est-ce qu'il vient. Il vient gentiment, mais épisodiquement.
5: Ah bah moi, mes petits-enfants me diraient bien ça aussi.
7: Oui, alors j'ai pas compris, vous voyez. Quand j'entends les expressions dans les petits films de maintenant, les téléfilms, où il y a beaucoup de jeunes gens, des ados avec leurs parents, je vous assure que des fois je zappe tellement, ça m'énerve, hein, je comprends pas.

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0: L'heure d'un nouveau journal avec vous, Marion Cazanov. Bonjour Marion.
2: Bonjour Pierre, bonjour à tous.
0: À la une, le réveil d'un conflit dans le sud de la péninsule arabique.
2: Au Yémen, entre les rebelles houthis soutenus par l'Iran et le gouvernement d'Aden soutenu par l'Arabie Saoudite. Sur fond de guerre entre l'Iran et les États-Unis, le groupe rebelle a tué des dizaines de soldats yéménites cette semaine. On sera à Gaza aussi dans ce journal, bombardé chaque jour par l'armée israélienne. Malgré un cessez-le-feu en vigueur depuis 300 jours, des frappes qui détruisent notamment les systèmes d'égout avec des conséquences sur la santé des Palestiniens. Volodymyr Zelensky en Serbie, première visite du président ukrainien chez cet allié de la Russie. Belgrade essaie de jouer sur les deux tableaux, en restant proche de Moscou, tout en montrant patte blanche à l'Union européenne. Abelardo de la Espriella, officiellement président de la Colombie, cet allié de Donald Trump a prêté serment tout à l'heure. Il promet de lutter contre le narcoterrorisme. Et puis en fin de journal, on découvrira les talents cachés de Winston Churchill. L'ancien premier ministre britannique a peint des dizaines d'œuvres. Elles sont exposées en ce moment à Londres.
0: Au Moyen-Orient, le dégel d'un conflit après 4 ans de calme relatif.
2: Celui au Yémen qui oppose les forces gouvernementales aux rebelles houthis. Ces derniers, soutenus par l'Iran, ont tué 8 soldats et 2 civils hier dans une région riche en pétrole. La veille, jeudi, 58 autres soldats ont été tués. Les houthis ont aussi frappé l'Arabie Saoudite. Riyad soutient le gouvernement yéménite qui est aussi reconnu par la communauté internationale. Abla Junaidi, ce regain de tension est lié au bombardement récent de l'aéroport de la capitale du Yémen.
3: Le 13 juillet dernier, un avion civil iranien de la compagnie Mahan Air cherche à atterrir à l'aéroport de Sanaa, mais un bombardement l'en empêche. À bord de l'avion, des dignitaires houthis de retour d'Iran où ils avaient assisté aux funérailles du guide suprême Ali Khamenei. Quant à l'auteur de l'attaque, les rebelles n'ont pas de doute, il s'agit de leur ennemi, le gouvernement d'Aden, appuyé par l'Arabie Saoudite. La réplique n'attend pas, les houthis bombardent l'aéroport saoudien d'Aba avant d'annoncer le 20 juillet un blocus maritime et d'attaquer les tankers de leurs voisins en mer Rouge. Une audace possible grâce au soutien continu de leur allié iranien, explique Maïssa Choujaradine, chercheuse au groupe de réflexion indépendant Sana Center.
4: Les Iraniens ont intensifié la contrebande d'armement vers les Houthis ces derniers mois, au point que les rebelles ont reconstitué une bonne partie de ce qui avait été détruit durant les opérations militaires américaines contre leurs entrepôts stratégiques, notamment leurs lance-missiles, etc.
3: Les Houthis, piliers de l'axe de la résistance iranien, cherchent aussi à avancer leurs propres intérêts, à commencer par arracher des concessions politiques et économiques au Royaume saoudien. Depuis la trêve de 2022, la question des salaires des fonctionnaires en zone Houthi n'a, elle, jamais été réglée et la pression populaire se fait chaque jour plus grande dans un pays déjà englué dans une des pires crises humanitaires au monde.
2: Et dans ce contexte de regain de tension au Yémen, de guerre entre les États-Unis et l'Iran, l'Arabie saoudite, la Turquie et le Pakistan scellent un accord de défense. Les trois pays organisaient hier un sommet à La Mecque. Ils se sont entendus donc pour ce pacte qui prévoit qu'une attaque contre l'un sera considérée comme une attaque contre tous.
0: À Gaza, les frappes israéliennes sont quotidiennes malgré le cessez-le-feu.
2: 300 jours de cessez-le-feu et des centaines de morts depuis. L'armée continuera d'agir de façon proactive dans l'enclave palestinienne, a dit cette semaine son chef d'état-major. Israël a par ailleurs rejeté la dernière feuille de route pour Gaza qui prévoyait le désarmement du Hamas contre un retrait israélien de l'enclave. Alors sur place, les drones continuent de bourdonner. Les habitants sont toujours menacés par les bombardements israéliens. Ils se sont même intensifiés ces derniers jours. Reportage dans le centre de la bande de Gaza, signé Rami Al-Megari avec Frédéric Misselin à Jérusalem.
5: Un groupe d'hommes essaye de déplacer des gravats pour retrouver quelques affaires, car il y a une semaine, l'armée israélienne a bombardé ce quartier de Megazi. 25 logements ont été pulvérisés. La maison de Sobi Al-Haddad n'a pas été épargnée.
6: Tout est détruit, tout le quartier. Il n'y a plus d'égout, pas d'eau. On se débrouille avec des seaux, on va chercher l'eau dans le quartier d'à côté. On s'aide entre voisins et avec l'aide de Dieu.
5: Le maire de Megazi, Mohamed Misleh, est venu constater les dégâts. Il se tient tient à côté d'un énorme trou causé par le bombardement. Le système d'égout a été endommagé. Un peu plus loin, la ligne jaune et au-delà, l'armée israélienne. C'est dangereux de s'approcher pour réparer, explique le maire.
7: La municipalité ne peut pas accéder aux canalisations d'assainissement. On ne peut rien réparer ou entretenir puisque nous n'avons aucun équipement, aucun matériau. Inévitablement, on peut prédire que dans un mois, cet endroit sera un vrai cloaque, le repère des insectes et des rongeurs.
5: Les conditions d'hygiène sont désastreuses dans l'enclave palestinienne et la chaleur de l'été n'arrange rien. Rami Al-Megari dans la bande de Gaza, Frédéric Misselin, Jérusalem, RFI.
2: Et on l'a rappelé, Israël a rejeté la feuille de route présentée par Washington et qui prévoit notamment le désarmement du Hamas ainsi qu'un retrait israélien de Gaza. Dans ce plan de paix de Donald Trump, il est aussi question de déployer sur place une force internationale de stabilisation. L'Ouganda pourrait en faire partie. Le pays, en tout cas, a ouvert la voie à un déploiement de soldats ougandais. Cela intervient alors que depuis des mois, le chef de l'armée, Muhoozi Kainerugaba, qui est aussi le fils du président Yoweri Museveni, multiplie les messages de soutien à Israël, Lisa Fabian.
3: Israël est dans notre sang, les Juifs sont liés aux Ougandais par des siècles d'histoire, écrivait en janvier Muhoozi Kainerugaba sur le réseau social X. Le chef de l'armée ougandaise s'était dit prêt à déployer 100 000 soldats en Israël sous son commandement pour protéger les terres saintes. Ce jeudi, aucune précision n'a été apportée sur la taille du contingent ougandais qui pourrait participer aux opérations de la future force internationale de stabilisation à Gaza. Mais un spécialiste de l'Ouganda estime que l'adoption de cette motion fait bien partie d'une stratégie de positionnement politique de Muhoozi qui caresse l'ambition de succéder à son père à la tête de l'État et souhaiterait donc se ménager quelques soutiens à l'étranger. Avec ce déploiement, l'Ouganda veut montrer le professionnalisme de son armée et construire du capital politique, abonde le chercheur belge Christophe Titeka, qui évoque aussi une volonté de montrer que l'Ouganda reste un allié fidèle des États-Unis et donc d'Israël. Samedi 1er août, Muhoozi Kainerugaba a assisté à l'inauguration d'une statue en bronze en hommage à Yonatan Yoni Netanyahou dans l'ancien terminal aéroportuaire d'Entebbe où le frère de Benjamin Netanyahou a trouvé la mort il y a 50 ans.
2: Et le Maroc, le Kosovo, l'Albanie et le Kazakhstan auraient également accepté de participer à cette mission de stabilisation à Gaza selon l'AFP.
0: Au moins 3 morts en Ukraine dans une nouvelle attaque russe.
2: Des bombardements sur Kiev et sa région la nuit dernière, des explosions ont aussi été entendues à Dnipro. Les frappes sont quasi quotidiennes depuis le début de la guerre en février 2022 et pour la première fois depuis cette date, le président ukrainien se rend en Serbie, allié traditionnel de Moscou. Si Volodymyr Zelensky est en quête de soutien, le dirigeant serbe Aleksandar Vučić cherche lui à être plus présentable du côté de Bruxelles et de Washington. Sofia Katsenkova.
8: Aleksandar Vučić veut faire de cette visite la preuve que la Serbie n'est pas la chasse gardée de Moscou. En accueillant pour la première fois Volodymyr Zelensky à Belgrade, le président serbe cherche surtout à marquer des points auprès de ses partenaires occidentaux, estime Strahinja Subotic, expert en politique serbe.
9: Le régime de Belgrade utilisera cette visite pour montrer qu'il est suffisamment pro-occidental pour accueillir le président ukrainien et pour déconstruire l'image d'une Serbie qui serait un relais de la Russie dans cette partie de l'Europe.
8: Un signal adressé notamment aux pays européens qui freinent l'adhésion de la Serbie à l'Union européenne. Aucun nouveau chapitre de négociation pour rejoindre le bloc des 27 n'a été ouvert depuis 5 ans. Pour autant, Belgrade n'entend pas remettre en cause ses liens avec Moscou, malgré les pressions de Kiev et des partenaires européens. La Serbie dépend fortement du gaz russe et Moscou reste aussi son principal allié face aux

0: Le président ukrainien, si ses alliés lui fournissaient assez d'intercepteurs pour sa défense antiaérienne. Volodymyr Zelensky tente aussi d'obtenir de Donald Trump l'autorisation pour fabriquer des missiles Patriot sur son sol, missiles capables d'intercepter des frappes russes.
1: À l'administration Trump qui fait un geste vers son nouvel ami colombien.
0: Washington débloque $1 milliard d'aide pour épauler les projets du nouveau président. L'avocat d'extrême droite Abelardo de la Espriella, proche de Donald Trump, a prêté serment il y a quelques heures. Il promet notamment de répondre à la violence des narcotrafiquants.
1: Le Vatican donne des détails sur la visite du pape en France.
0: Léon XIV se rendra à Paris, à Lourdes, à Metz, entre les 25 et 28 septembre. Et dans son programme, il est prévu qu'il rencontre des victimes de violences sexuelles. Un pas de plus va la reconnaissance par le Saint-Siège de ces violences systémiques dans les établissements catholiques, surtout à Bétharram, école du Sud-Ouest, où des générations d'enfants ont subi viols et châtiments corporels. Marius Lafont.
2: Les baffes, c'était pour détruire, lâchait-il en février, la gorge nouée à nos confrères de Mediapart. Nemes Eongo Grasset était élève à Bétharram à la fin des années 80. Il fait partie d'un collectif de victimes. Son association a demandé dès le mois de mai une rencontre avec le pape lors de son prochain voyage en France et elle l'attend au tournant.
3: Qui nous démontre qu'il a vraiment pris l'ampleur du problème. Tous les actes qui vont dans le sens de la reconnaissance déjà des victimes au plus haut niveau. C'est déjà une étape.
2: Jusque-là, son collectif n'avait pas reçu de réponse de la papauté, alors même que le siège de la congrégation de Bétharram se trouve au Vatican. Mais Bétharram n'est pas seul. Un rapport indépendant de 2021 recensait 330 000 victimes d'abus dans l'Église, rien qu'en France. Le pape doit entendre la voix de toutes ces personnes, estime Nemes Eongo Grasset.
3: Sincèrement, réellement, pour comprendre pourquoi ça arrive à une telle ampleur, à un niveau international, que l'Église en elle-même au plus haut commence à chercher la solution.
2: Contrôler plus et mieux les religieux qui travaillent avec les enfants, l'État aussi doit prendre ses responsabilités, assure le cinquantenaire. Quant à savoir s'il ira à la rencontre avec le pape en septembre, Nemes Eongo Grasset ne sait pas encore. Je ne suis pas sûr de ma réaction, glisse-t-il.
0: Marius Lafont.
1: Sur les photographies, il apparaissait souvent un cigare à la main, mais Winston Churchill aurait tout aussi bien pu poser avec un pinceau.
0: On le sait moins, mais il avait des talents de peintre. Une rétrospective à la Wallace Collection de Londres montre au public l'étoile de l'ancien Premier ministre mort en 1965. Parmi ses inspirations, le sud de la France. Émeline Vin nous fait visiter l'exposition.
4: La peinture sert de thérapie à Winston Churchill après la Première Guerre mondiale et la défaite de Gallipoli. Il trouve refuge dans le sud de la France et ne quittera plus son chevalet de voyage. Xavier Bray, directeur de la Wallace Collection qui accueille la première rétrospective Churchill.
5: Il voyage en France, il adore la France. Il s'invite à plusieurs villas, donc ça c'est Saint Georges Motel, la Dragonnière, on a les Oraïdes. Il s'installe pendant un mois, deux mois pour peindre les alentours.
4: Churchill le peintre montre un ex-premier ministre passionné par les impressionnistes français.
5: Il adore Monet, il adore Cézanne et bon, c'est la rivière La Loupe dans les Alpes-Maritimes. Mais là aussi, c'est tout un travail sur les reflets. Il y a des verts, des bleus et celui-là qui est en fait magnifique, c'est la plage de Mala. L'eau est tellement transparente qu'on voit le sable en dessous qui perce un peu la surface.
4: Mais il n'y a pas que les paysages qui attirent Winston Churchill en Provence.
5: C'est aussi où il y avait les grands milliardaires anglais, américains, qui avaient tous leur villa là-bas. Oui, il utilisait la peinture pour s'inviter, mais c'était aussi les dîners le soir, j'imagine. C'était aussi une façon de parler politique, d'avoir de ses contacts.
4: Selon Picasso, Churchill aurait pu être peintre professionnel s'il n'avait pas été si occupé par les affaires des...
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0: très grand soulagement parce que pour la première fois, je vois de l'humanité qui se crée. Je vois des gens s'inventer des identités.
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2: La mode est aux jupes courtes et blazers bien repassés. L'été sera donc 60s. Cette semaine, 1964, tournant de la décennie, arrivée des Beatles, invention de la pop. En novembre, on écoutait tous The Supreme avec Baby Love, My Baby Love. Et on finissait l'année en décembre avec un chant à la limite du chant de Noël d'ailleurs, Bobby Vinton avec Mr. Lonely.

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Eh sì, Manu Galvan. Jean-Jacques Milteau.

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0: finalement, est-ce qu'il y a une seule chose qui nous définit? 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

0: Radio, on est le samedi 8 août 2026 et ce week-end, nous serons en direct du Festival de l'Arbre Bavard samedi matin et dimanche matin. Nous, on est Antoine et Carla jusqu'à midi et c'est la troisième année qu'on fait la radio en direct et en public à l'Arbre Bavard pendant laquelle on invite les compagnies de théâtre et de danse à venir présenter leurs projets et parler de leurs projets à la radio. Donc ce matin, vous êtes avec nous jusqu'à midi. On va accueillir donc plusieurs compagnies et là on a déjà avec nous la compagnie La 306. Qui s'est installé, on était un petit peu en retard, excusez-nous pour cela. À midi aujourd'hui, il y aura ensuite une conférence table ronde sur la ruralité, la jeunesse et les espaces de fête. Donc on a hâte de ça. Et on se retrouvera aussi avec Carla demain matin à partir de 10h. Bonjour Carla.
1: Bonjour.
0: À partir de 10h jusqu'à 13h.
1: Oui, exactement.
0: Pour une matinale des artistes dédiée à la programmation musicale.
1: Avec un live musical du groupe Lenny Marsouin et qui sera aussi en direct de 11h30 à 12h30. Avant, on accueillera des artistes plus musicaux et des personnes de l'équipe, mais ça sera vraiment axé sur la musique au festival. Voilà.
0: Voilà, avec Carla, on fait partie des équipes de programmation de l'Arbre Bavard. Moi, plus du côté spectacle, toi, plus du côté musique.
1: Yes.
0: Et on a trop hâte de découvrir le reste du programme qu'on a mis des mois à concocter avec toutes nos équipes. Enfin, on n'est pas les seuls à avoir fait tout ce travail. Donc, on est ravis de faire ça. Hier, on a ouvert le festival avec donc deux spectacles et un karaoké de l'enfer.
1: De l'enfer.
0: Il y avait tellement de monde.
1: J'ai pas mis un pied, tellement c'était l'enfer. J'ai pas pu mettre un pied tellement c'était blindé.
0: C'est ça, donc t'as pas vu les prestats de notre public, de nos bénévoles, des artistes aussi qu'on jouait, parce que hier il y avait notamment donc deux spectacles dont un qu'on va présenter là à l'instant qui s'appelle La Grande Peur de la 306. Mais il y avait aussi un autre spectacle de l'ombre de la compagnie Emballage Neuf qui était porté par Ellie, Colline, Camille et Antoine qu'on présentait donc un spectacle d'ombre et de marionnettes.
1: Ouais, et c'était la première année où on avait deux spectacles le premier soir, il me semble.
0: Ouais.
1: Et donc, comme tu l'as bien présenté, un spectacle d'ombre et de marionnettes, donc il fallait qu'il fasse nuit.
0: Exactement.
1: Donc, on était obligés, c'était chouette d'avoir quelque chose qui clôturait la soirée, la première soirée, en donnant un petit peu plus que les précédentes années au public qui a répondu présent, puisqu'on était complet.
0: On était complet, ouais. Tout
1: merci
0: à fait.
1: Beaucoup.
0: Merci à notre public. Et vous sachez que vous pouvez nous rejoindre. Donc, à partir de maintenant, le festival vient d'ouvrir ses portes, là, de 10h jusqu'à 1h30 ce soir.
1: Mm-hmm. Aujourd'hui,

0: évidemment. Il y a aussi une ambiance musicale dans le verger, donc peut-être que vous entendrez aussi ça et ne vous en étonnez pas. Nous sommes en extérieur car le Festival de l'Arbre Bavard se passe au Crapa à Andouillé. Et donc il y a une scénographie qui décore le site du Crapa et donc, sur lequel il y a donc 4 espaces scéniques sur lesquels l'après-midi... une dizaine de spectacles jouent 2 fois par jour. Donc ça, c'est vraiment le Festival de l'Arbre Bavard qui soutient des compagnies qui sont en début de parcours de professionnalisation et donc d'émergence. Et voilà, elles ont toutes candidaté à un appel à projet que les équipes de programmation ont concocté et ensuite lu. Cette année, il y a 800 candidatures pour 12 spectacles sélectionnés. Donc aujourd'hui, on va avoir l'occasion d'en présenter 4, ainsi que la restitution du stage de médiation d'Élise Vouvel, qu'on présentera juste après La Grande Peur. Est-ce que tu voulais dire quelque chose ?
1: Non, rien du tout.
0: Non, rien du tout. Il est midi 12, 10h12 déjà. Peut-être qu'on commence par la première musique.
1: Carrément.
0: C'est ça, on a préparé une petite programmation musicale ce matin pour nous donner un petit peu d'air avant d'accueillir La Grande Peur. Et là, on va écouter donc Princess Going Digital de Amar Rae.

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1: Et donc, on est toujours sur l'autre radio en direct à Andouillé au Crapa, au festival L'Arbre Bavard pour la 6e édition. Je vous rappelle quand même que si vous êtes sur site et que vous nous écoutez, n'hésitez pas à nous rejoindre. On est au village pendant encore quelques heures jusqu'à midi et ensuite ça enchaîne à 13h. Donc, nous ont rejoint...

0: sur le plateau, la compagnie 306 qui est arrivée hier pour nous présenter le spectacle d'ouverture La Grande Peur. Vous êtes en team, vous êtes tous venus, ouais. C'est trop bien.
1: Ah, on vous a pas entendu.
2: Ah. Ouais.
1: Bonjour la 306.
3: Bien. Bonjour.
0: Avant de rentrer dans le vif du sujet, on va écouter un petit extrait de musique qui passe dans votre spectacle pour se mettre un petit peu dans le bain. Oui. Donc let's go Valentin, tu peux balancer l'extrait. Vois-tu. Donc je sais pas si vous avez reconnu le public.
1: Le public.
0: Shakira.
3: Shakira.
0: Du genre hardcore qu'on a appris hier. En tout cas que moi j'ai découvert. Je sais pas si Antoine toi t'étais au courant.
1: J'étais au courant oui parce que j'avais vu le spectacle. Enfin je veux dire j'avais vu ça dans le dossier donc.
0: Maxi tricheur donc.
1: Ouais complètement.
0: Maxi tricheur. Donc parce qu'on vous a rencontré hier, comme on vous le disait, c'est rare qu'on puisse avoir des compagnies dont on a vu le spectacle avant de les interviewer parce que généralement on a les compagnies qui passent le samedi après-midi. Donc là c'est cool, on a pu voir votre spectacle et on va pouvoir vous dire tout ce qu'on pense.
1: C'est ça,
4: oh.
1: Sans voilà. Vous laisser parler du coup et vous faire un peu peur. voilà, là c'est le moment des retours.
0: C'est le moment des retours.
1: Carla et Antoine. si, non je plaisante.
0: Non bah du coup ce qui est déjà chouette c'est que hier on était complet. Donc c'est super, vous avez pu avoir un public en masse. Comme vous nous disiez, le public a été réceptif. Si vous pouvez peut-être parler un petit peu de l'expérience de cette première scène à l'Arbre Bavard, comment vous avez senti le public, l'ambiance
1: Chimène J'ai cru que tu voulais parler.
4: Non, je disais à Nina de parler.
1: Ah, bah, tu peux passer la parole à Nina.
4: Non,
1: alors.
4: Mais comme t'as parlé tout à l'heure, c'est pour ça.
5: Eh bien, oui. Ouais, je disais que nous, quand on est arrivé sur scène, donc nous, on voyait pas exactement le nombre de gens parce qu'on était un peu derrière, cachés. C'est vrai que quand on est arrivé, on a vu vraiment une horde de gens. Enfin, c'était vraiment, c'était assez énorme. Donc, c'était trop agréable et surtout avoir énormément de gens aussi réceptifs et aussi attentifs et en même temps. Enfin voilà, hyper à l'écoute, hyper chouette, c'était trop bien, ça nous a vraiment beaucoup porté. Donc on a vraiment passé un excellent moment, notamment grâce à un public vraiment incroyable quoi.
0: Bah c'est super parce que nous dans le public on l'a ressenti aussi que bah déjà le début quand vous êtes arrivé en voiture, c'est vrai que ça, je crois que ça impressionne toujours un peu. Un spectacle qui commence avec une grosse bagnole qui débarque derrière un arbre. Donc c'est assez chouette. Toi aussi, tu as pu voir le spectacle en entier.
1: Ouais, moi j'ai pu voir le spectacle. Et ce qui était aussi très touchant par rapport au public, c'était que dans La Grande Peur, en fait, vous faites des voyages dans le temps aussi. Vous revenez à l'an 1000, mais aussi vous revenez un peu dans les années genre 90, début des années 2000, enfin sur le passage à l'an 2000. Et en fait, du coup, il y avait beaucoup de références qui étaient de cette génération-là. Enfin, il y avait notamment une imitation de Chirac, entre autres, pour juste donner un peu de contexte. Et en fait, ce qui était touchant, parce que je voulais dire par rapport au public, c'était que comme on a un public plutôt assez intergénérationnel à l'Arbre Bavard, certes il y a des familles mais il y a aussi des adultes et aussi des personnes plus âgées, mais en fait c'était des personnes qui se sont senties qui se sont reconnues aussi dans ces références culturelles là et historiques et du coup c'était touchant parce qu'en fait on riait pas exactement de la même chose tout le temps, enfin en fait il y en avait un peu pour tout le public et ça j'ai trouvé ça vraiment très touchant aussi de voir à quelle blague les gens riaient, c'était pas les mêmes et non j'ai trouvé ça vraiment très touchant ouais, par rapport au public.
0: Et pour revenir un peu, donc on vous a rencontré hier, on va peut-être rentrer un peu dans le vif du sujet. Le spectacle s'appelle La Grande Peur. Hier, quand on s'est rencontrés, vous nous avez parlé de grande peur au pluriel aussi. Est-ce que vous pouvez nous parler un petit peu du titre, de comment ça s'est construit, comment la pièce a été écrite, les recherches ?
1: J'ai...
3: Ok, ouais, on va parler de tout ça. Déjà, il faut savoir que du coup, nous, on vient tous du conservatoire de Poitiers. C'est là qu'on s'est tous et toutes rencontrés et qu'on a formé du coup par la suite cette compagnie. Et La Grande Peur, c'était mon projet de sortie du conservatoire. Mmh. Donc je pense que La Grande Peur venait déjà de ça, de la grande peur, qu'est-ce qui va nous arriver maintenant qu'on sort de cette institution de conservatoire. Et ensuite, on voulait aussi essayer de traiter justement toutes ces peurs dans lesquelles l'humanité vit tout le temps, en fait. Je pense qu'il n'y a pas un moment où les humains n'ont pas peur, quoi. Donc on se disait... quelles étaient les peurs contemporaines? On les connaît un petit peu parce qu'on les vit, quoi. Mais quelles étaient les peurs de l'époque? Est-ce qu'elles étaient semblables à celles d'aujourd'hui? Est-ce qu'il y a des liens possibles à tisser entre celles de l'an 1000 et celles actuelles? Démêler le vrai du faux? Parce qu'après, on a fait tout un travail de recherche, du coup, notamment à la fac d'histoire de Poitiers, sur des écrits d'époque, des récits d'époque. Et même là, il y a beaucoup d'historiens et d'historiennes qui remettent en question certaines paroles qui ont été rapportées. Donc, on essayait aussi, dans le spectacle, nous, de nous approprier ces récits-là, parce qu'il y a... Même s'il y a plein de moments où on voyage dans le temps, il y a beaucoup de chiquet dans tout ce qu'on raconte. Il ne faut pas le prendre comme pour argent comptant, quoi.
1: Oui, ça, c'est toujours l'enjeu de raconter l'histoire qui, du coup, occulte forcément certains aspects pour en mettre d'autres en avant. Justement, est-ce que vous pouvez nous parler un peu des peurs de l'an 1000 moi, je veux dire, ce n'est pas forcément quelque chose avec lequel j'étais...
0: T'as grandi.
1: Oui, exactement. déjà, nommer les peurs qui avaient... qui était au moment où vous avez démarré cette création. Déjà, ce serait intéressant aussi de vous entendre là-dessus, mais aussi de vous entendre sur quelles étaient les peurs à l'an 1000 et sur quel type de documents est-ce que vous vous êtes basé pour ensuite produire ce spectacle.
6: Ouais, les peurs...
1: Sacha.
6: C'est-à-dire qu'on... oui, pour contextualiser, en fait, on fait un voyage dans le temps, on revient à l'aube de l'an 1000, où on dit que, soi-disant, il y aurait une peur, là aussi, d'un passage à un millénaire, un nouveau millénaire, et que, du coup, les gens auraient peur de l'apocalypse, de l'avènement de l'apocalypse, du retour de Satan qui sortirait de la Terre, etc. Ça, c'est des peurs qui ont été inventées. Alors, on le raconte un peu dans le spectacle. Hugo fait très bien ce personnage un peu historien, un peu intello qui reprécise des petites vérités historiques. Mais c'est vrai qu'on a souvent été bercé dans une image qui vient aussi de la pop culture ou du cinéma, où on a l'habitude d'avoir des paysans qui sont un peu voilà, on se représente le Moyen-Âge comme des paysans ayant la crainte du Tout-Puissant, qu'ont peur de l'avènement de l'apocalypse, un peu comme si on voyait un film de Monty Python dans Sacré Graal, par exemple. Et alors qu'en réalité, en fait, ces peurs-là n'ont jamais existé. C'est des peurs, tout d'abord parce qu'on n'avait pas forcément, à l'an 1000, une conscience du temps, ou même du millénaire dans lequel on était, ou même du siècle dans lequel on était. La conscience du temps, elle est venue bien plus tard, elle est venue plutôt au 19e siècle. La conscience qu'on vit dans tel siècle. Au Moyen-Âge, on avait même plusieurs temporalités. Il y avait des régions qui n'avaient pas forcément le même calendrier. Donc on n'était pas du tout rassemblés autour d'une même unité de temps. Donc ça n'existait pas vraiment, cette peur du passage à l'an 1000. Et puis après, c'est une peur qui a été inventée à la Renaissance pour essayer justement de faire passer... c'est là que vient le mot Moyen-Âge. Je ne sais pas si on avait prévu de faire une émission historique.
0: C'est foutu, là.
6: C'est un peu foutu, hein. Bon, on s'est mis foutu dedans, maintenant on continue, allez.
1: C'est ça. Mais bon, est-ce qu'on sait, du coup, qui quand même a inventé ces peurs-là? Par qui est-ce qu'elles ont été instrumentalisées?
6: C'est les intellectuels de la Renaissance qui ont justement voulu faire passer le Moyen-Âge pour une période, comme dit Hugo dans le spectacle, obscurantiste. C'est pour ça qu'on appelle Moyen-Âge, d'ailleurs. C'était pour la dévaloriser par rapport à la période de la Renaissance, qui était comme une sorte de renouveau intellectuel, humaniste.
3: Et cette grande période, pendant tout un moment, il y avait une espèce de fantasme autour de la terreur de l'an 1000, c'était le nom qu'il lui avait donné. Mais aujourd'hui, la plupart justement des historiens, des historiennes actuelles qui travaillent sur cette époque s'accordent pour dire que ça n'a jamais vraiment existé, quoi, cette peur de l'an 1000.
1: Vas-y, Carla.
0: Ouais, tout à l'heure, tu disais que vous avez essayé de faire des liens entre les peuples.
1: Je crois qu'on t'entend pas très bien.
0: Ah oui, d'accord. Là ?
1: Non, prends mon micro.
0: D'accord, c'est ok ? Donc je disais que tout à l'heure tu parlais de potentiellement dans vos recherches réussir ou essayer ou chercher à faire des liens entre les peurs d'avant et les peurs de maintenant, ou en tout cas savoir s'il y avait les mêmes peurs. Est-ce que au final les peurs d'avant se rejoignent avec celles de maintenant, mais juste elles sont un peu plus contemporaines maintenant, ou par exemple la peur de manquer de faim, la famine, hier on en parlait, au final aujourd'hui, on a toujours un peu cette peur-là. Ça dépend aussi des endroits sur la Terre. Hier, vous avez parlé aussi dans le spectacle des pandémies. Je pense que c'est aussi quelque chose dont on a peur, qu'on a vécu et qu'on a peur de revivre. C'est juste qu'on a peut-être moins eu peur il y a certaines années parce qu'on ne s'attendait pas à ce que ça réarrive. Et au final, maintenant que ça réarrive et que ça peut réarriver, c'est des peurs qui se régénèrent. Je ne sais pas si vous avez une réponse à ça.
7: Bah, oui, c'était un peu, je pense, le but du spectacle, de dire qu'aujourd'hui, on peut avoir l'impression qu'on a peur un peu, enfin, on a hyper peur de l'avenir et tout, là, enfin, des trucs hyper différents. Là, par exemple, il y a plein de gens, on peut parler du développement des IA, des trucs comme ça, des trucs qui peuvent faire hyper peur à nos générations, ou même l'éco-anxiété, tout ça. Et le truc, c'était de dire, parce que souvent, on a l'impression que si on avait vécu il y a 20 ans, il y a 100 ans et tout, on aurait moins peur de l'avenir. Et le but, c'est de dire, bah, regardez, même en fait, en 2000, en 99, ils avaient peur peut-être du bug de l'an 2000. Et puis en 999, ils avaient peur justement de ces famines, de la peste, tout ça, des trucs qui sont encore des peurs hyper actuelles dans plein d'endroits dans le monde, et même qui pourraient nous tomber dessus aussi. Donc tout le spectacle était un peu construit comme ça sur différentes strates de frayeurs, avec donc le titre un peu programmatique, quoi, parce que même le spectacle, pour ceux qui l'ont pas vu, est construit un peu sous forme d'une suite de tableaux. Et donc chaque tableau, on a essayé de faire en sorte que chaque tableau représente un peu une peur, on va dire, pour les personnages qu'on interprète, mais aussi une peur qu'on essaie de faire vivre un peu aux spectateurs, aux spectatrices, avec la peur de l'accident au début, puis le personnage du diable, comme ça, par exemple, qui arrive et qui, en général, fait très peur aux enfants, ou même le personnage du président de la République qui commence à devenir de plus en plus étrange et qui peut faire peur, et de faire résonner des peurs très... un peu spectaculaires, comme ça, des peurs du théâtre, avec des peurs, je pense, qu'on a tous en tête sur... sur l'avenir incertain, ce genre de choses, quoi.
1: T'as une dernière chose à ajouter, J.A.
3: Ouais, c'était... Oui. On voulait aussi travailler sur les figures qui cristallisent la peur, quoi. Comme le disait Hugo, par exemple, c'est tout de suite très photographique de voir le diable, par exemple. Ça symbolise vraiment la peur, mais de façon universelle. Mmh. Donc tout à l'heure, tu parlais d'universalité, d'essayer de parler à tous les âges. Et ça, dès les prémices du coup de l'écriture du projet, c'est quelque chose qui était quand même au centre de la réflexion, d'essayer de faire quelque chose qui parle justement à tous les âges, quel que soit le sujet abordé. Et on a essayé que ce vecteur de la peur-là soit aussi abordé pour le plus grand nombre possible, quoi.
1: Ben merci la 306, merci de nous avoir rejoints ce matin.
0: Merci beaucoup.
1: On peut les applaudir, ouais. On peut retrouver donc La Grande Peur au Festival d'Aurillac du 19 au 22 août à 20h15, absolument. Pastille 3, notez-le bien. Et vous êtes aussi à l'initiative du Festival de la Carriole pour certaines d'entre vous, qui a lieu le 5 septembre, proche de Jancey, proche de Poitiers.
6: Tout à fait, dans le sud de la Vienne.
5: C'est à Jancey même, proche de Poitiers.
1: Et quel est le programme de ce festival ? En deux mots ?
5: En deux mots.
1: Deux mots.
8: Rire et théâtre.
0: Génial.
1: Super. Eh bien, on va vous quitter avec une musique du spectacle qui est I'm Blue Daboudi de Eiffel 65. Merci.
3: Merci.
5: Merci beaucoup. Merci.

0: Et donc, on est toujours en direct au Festival de l'Arbre-Var. On est sur l'autre radio. Il est 10h35 et nous sommes avec Élise et Nico.
1: Les personnes qui sont le plus venues sur la radio depuis la création de la radio tous les ans, si je puis dire.
2: Oui, c'est vrai.
1: Il me semble. Ouais,
0: c'est ça. Ouais, c'est ça.
1: Énorme.
0: Ouais.
1: Les aficionados.
0: Vous êtes notre fil rouge, finalement, de cette radio et de cette émission. Cette année, donc, on a accueilli notamment un stage médiation avec des jeunes qu'Élise va présenter à l'instant. Élise, tu fais partie du festival on appelle le pôle médiation. Et en fait, hier, je me suis demandé, moi, mais qu'est-ce que ça veut dire la médiation ? J'ai été voir la définition du mot médiation. La médiation, c'est le fait de servir d'intermédiaire entre deux ou plusieurs choses. Ça, c'est la définition que j'ai trouvée. Et après, je me suis dit... Je fais un petit topo. Mais en fait, pourquoi on aurait besoin d'intermédiaire entre quoi ? Je me suis dit, mais pourquoi dans un festival d'art, on a besoin de... Enfin, pourquoi il y a besoin d'un intermédiaire ? Qu'est-ce que c'est cet intermédiaire entre ces deux choses ? Et parce que médier, genre le verbe médier, ça n'existe pas. Ça, j'ai appris ça hier. Et après, je me suis dit, mais c'est bizarre. Enfin, après, le seul mot auquel je pense, c'est le mot remède. Et en même temps, je me suis dit, mais en fait, nous, on ne pense pas du tout à la culture comme un espèce de médicament, tu vois, au festival. Enfin bref, la médiation, qu'est-ce que c'est, Élise, et qu'est-ce que tu fais, toi, au festival ?
2: Alors, c'est un peu particulier, et en même temps, c'est vrai que ce sont des choses qui vont nous parler au festival, parce qu'en fait, c'est vraiment la médiation au Festival de l'Arbre Bavard, donc c'est encore plus spécifique. Donc moi, ma responsabilité, c'est de pouvoir établir un lien, plutôt, entre les personnes de l'extérieur, autrui et le festival. Donc le festival apprend d'autrui et autrui vient découvrir le festival, c'est un peu l'idée. Et donc cette année, on a, pour la troisième année consécutive, créé et organisé le stage jeunesse, donc, qui s'offre à... Donc cette année, on avait proposé à 12 jeunes du coin qui ont entre 12 et 17 ans de venir s'immerger complètement dans les coulisses du festival pendant une semaine. Donc on a 9 jeunes qui sont avec nous cette année. Et en parallèle de ça, on a créé cette année avec l'intervention de Dylan Roncin, qui intervient auprès des aînés d'Andouillé, du village des aînés d'Andouillé. On a créé un atelier d'écriture, donc on avait 2 heures d'atelier tous les jours, donc là sur la semaine de préparation du lundi au vendredi. Et donc leurs textes seront restitués sous forme radiophonique dans la programmation du festival cette année.
3: Cet après-midi, sur cette scène là où on discute pendant une demi-heure, oui.
2: Absolument.
3: À 16h, voilà.
2: Voilà, c'est un peu ça quoi.
0: Et donc, du coup, derrière cette médiation là, comment est-ce que t'as pensé ce stage ? Qu'est-ce qui était important pour toi dans ce stage ? Comment le festival aussi peut-être s'est adapté du coup aussi à ces publics, je le dis entre guillemets, mais enfin voilà, comment t'as pensé à ça toi ?
2: En fait, je pense que si j'avais eu 14 ans au Festival de l'Arbre Bavard, j'aurais été trop contente de pouvoir venir de manière gratuite, parce que c'est un stage qui est gratuit, de venir ici au festival, profiter avec les adultes et avec les âgés, les moins âgés, les plus jeunes, voilà. J'aurais adoré, moi, m'immerger dans ce monde de culture, d'art vivant, de rencontres. Voilà, j'aurais adoré faire ça sur une semaine. C'est un stage qui est très intense, donc il est vrai que ça mobilise déjà des intervenants, des artistes intervenants à qui j'ai demandé de venir intervenir sur la semaine. Ça demande de l'organisation puisqu'il faut au détail près gérer la semaine, mais que ce soit le petit bobo physique ou émotionnel à gérer avec l'ado, comme la grande structure de l'orga de toute la semaine avec la restitution publique du week-end. Et en construisant tout ça, je me projette moi en fait en tant qu'ado. J'ai plus ce positionnement d'adulte à me dire qu'est-ce qui m'aurait plu. Et j'interroge aussi les jeunes des générations actuelles pour savoir ce qu'eux auraient bien voulu faire. Et c'est comme ça que le stage est né avec et les retours des jeunes, et les retours des artistes intervenants, et moi aussi ma pratique et ma réflexion sur ce qui a fonctionné, ce qui n'a pas fonctionné. Je fais aussi des erreurs. Et ce postulat de l'erreur est intéressant dans le sens où ça nous permet aussi, nous, d'apprendre. Et en fait, en créant, j'apprends aussi et des jeunes et du stage.
3: Et donc, ce stage, il fonctionne, ouais. Ce stage, donc, on en parlait juste avant, ça fait 3 ans. Enfin, en tout cas, le pôle médiation, ça fait 3 ans qu'il accueille, en tout cas, des jeunes, des moins jeunes, comme tu disais, que tu suis, et où un projet est vraiment créé et joué. Et cette année, Nico, est intervenu pour être le comédien en chef qui a travaillé, vous avez travaillé tous les deux. Est-ce que déjà vous pouvez nous parler comment vous avez fonctionné, comment vous avez travaillé? Est-ce que ça a été une commande, comment vous avez travaillé tous les deux? Et ensuite, comment Nico, toi, t'as travaillé avec les jeunes?
4: Eh ben, déjà bonjour.
3: Bonjour.
0: Bonjour Nicolas.
4: Et donc Élise est venue me chercher en me disant « Et Nico, ça te dit de partir à l'aventure ?» Et donc j'y suis allé parce que j'adore l'aventure. Et en fait, le stage de médiation, moi j'ai eu deux casquettes cette semaine. J'ai eu deux ateliers. J'ai eu l'atelier, donc stage mise en scène avec la restitution du stage ce week-end, et j'ai eu un atelier jeu aussi, c'est-à-dire de jeux théâtraux pour aussi donner des bases théâtrales aux enfants, de parler fort, d'être en collectif, d'écoute, voilà.
0: Ok, bah peut-être avant qu'on parle du coup plus de votre processus pour donc, la forme qui s'appelle TKT On Gère et qui joue aujourd'hui et demain à 15h sur la scène des Saules. Peut-être on écoute juste une petite musique d'ambiance assez connue.

0: Et donc, nous venons de nous écouter Should I Stay or Should I Go de The Clash. Ça tombe bien parce que c'était un groupe émergent. on est à l'arbre bavard. Donc, on essaie de rester sur cette bonne lignée. Ouais, ouais, carrément. Antoine, je te laisse la parole.
1: Ben, je vais relancer Nico sur la restitution du stage dont tu as été missionné par Élise. Je voulais savoir comment toi t'avais abordé ce projet-là, cette restitution, avec quelle référence, voilà quoi. Que tu me décrives un peu le TKT Angers.
2: Alors déjà, en fait, il y avait le cadre. J'avais 6 heures de mise en scène pour faire une restitution d'une présentation entre 15 et 30 minutes.
1: Ce qui est court.
2: Ce qui est très court. Et donc, moi j'adore les contraintes, donc partir de là et après de rêver. Moi je suis parti et à chaque fois que je travaille avec des enfants en stage comme ça, je pars de quelque chose que je connais. Et en fait là en ce moment je suis en train d'écrire un spectacle qui s'appelle TKT. Et donc je suis parti de là, j'ai commencé à rêver à partir de ce que déjà moi j'avais écrit et comment je pouvais l'adapter aussi avec des ados entre 12 et 16 ans. Et après, en fait, je suis allé chercher, j'ai écrit des choses spécialement pour les enfants. Je suis allé chercher des textes aussi d'autrices et d'auteurs que j'ai insérés dedans, de littérature jeunesse, de poésie aussi. Et aussi, j'ai pris aussi des mots de Denis Kelly, d'ADN, qui est un spectacle qui est programmé aussi dans ce week-end, dans le cadre du festival. Ouais. Parce que c'était le stage et de comment Élise me l'a présenté, c'était une immersion totale pendant une semaine. Donc ça faisait sens en fait de prendre un spectacle qui était programmé, que les enfants en fait aussi se mettent en bouche aussi des mots, qui voient le spectacle et qui se disent « Ah tiens, ça je l'ai travaillé ». Donc il y avait un petit sens là-dedans.
1: Et est-ce que tu as travaillé, j'ai l'impression que tu avais aussi travaillé en prépa, tu nous as dit que tu avais travaillé sur le mot restitution un peu au pied de la lettre, et que tu as participé toute la semaine en fait au stage avec eux, pour un peu vivre avec eux cette immersion dans les coulisses du festival, et donc ensuite préparer une restitution d'une demi-heure en plus je crois.
2: Oui,
1: oui c'est ça, donc
2: ça, va être ça. Ah ouais, ça va être ça.
1: Et comment est-ce que du coup tu as quand même pensé toi en tant que metteur en scène le cadre ou le plot, enfin, qu'est-ce que vous vous êtes raconté en fait pour mettre ça en scène?
2: Déjà, moi je voulais travailler sur l'utopie parce que je pense qu'on en a besoin d'espoir et donc surtout avec les enfants de créer de l'espoir. Et donc de toute la semaine, moi j'ai retravaillé aussi la restitution, il y a des choses qui changeaient, je réécrivais des choses le soir, je leur proposais le lendemain, on retravaillait dessus, ils proposaient d'autres choses, et on travaillait ensemble vraiment, c'est-à-dire que moi j'étais pas là pour dire « tu te mets ici, tu dis ça et c'est tout ». C'était vraiment de l'atelier mise en scène, ils avaient part aussi à la mise en scène. Évidemment, on n'avait pas beaucoup de temps, donc il fallait les guider. Et moi, j'étais là aussi pour les accompagner. En fait, pour moi, le restituer comme ça un spectacle, c'est accompagner aussi les enfants aussi à leur première scène. Parce qu'il y en a certaines et certains, c'est la première fois qu'ils joueront devant un public.
0: Bah, on a hâte de voir. Bah, ouais, carrément, on a hâte de voir ça. C'est cool que tu parles aussi du cadre et de la liberté. Parce que, comme tu dis. Quand t'as pas l'habitude de monter sur scène, en fait, au final, on a souvent tendance à se dire il faut que je joue. Donc il faut vraiment pas que je fasse ce que j'ai l'habitude de faire, alors qu'en fait, les codes qu'on utilise dans la vraie vie peuvent totalement être utilisés sur scène. On n'est pas obligé de que utiliser des choses qui n'existent pas ou qu'on n'utilise pas dans la façon de bouger son corps, d'utiliser son corps ou d'utiliser sa voix. Donc bravo, en fait, en tout cas de suivre ce stage avec les jeunes et avec les plus âgés. Donc, je sais pas si tu voulais ajouter quelque chose. On peut peut-être rappeler les horaires de la journée. Pour les aînés, ça sera toujours sur la scène radio, au village, au Crapat Andouillé, à 16h. Donc, ça sera Suzanne et Steven. Dylan, n'importe quoi. Je suis désolée, Dylan. Si tu me vois, la non, honte.
1: Suite des tomates.
0: C'est ma faute. Dylan et Suzanne qui seront ici tous les deux avec une comédienne qui lira les textes des aînés à 16h. Donc, et les aînés seront là. Si tu veux peut-être expliquer le déroulé, ça durera une demi-heure, donc faudra être à l'heure, en tout cas à la radio.
3: Oui, c'est ça. Pardon, parce que je parle pas dans le micro, c'est pour ça. Les aînés seront avec nous, en fait, les aînés d'Andouillé. Donc, ils ont quand même entre 90 et 100 ans. Voilà, oui. Ce qui est une belle perf, si tu me permets. Donc, ils seront avec nous, en fait, en tant que spectatrices. Et en effet, on a fait appel à une comédienne pour pouvoir aider à lire les textes aussi. C'est Dylan qui présentera, accompagné de Suzanne. Et ce sont des textes qu'ils ont écrits ou énoncés et que Dylan a retranscrit après à l'écrit. Donc, c'est vraiment... Il y a des histoires d'amour. Bon, je tease un peu, mais il y a de l'amour, il y a de l'amitié, il y a du rêve. Ils ont appris à rêver avec nous. On s'est rendu compte qu'ils avaient une telle vie de labeur et de propose de pouvoir rêver avec nous. Donc au début c'était un peu questionnant et en fait on s'est mis un peu dans la vibe tous ensemble. Apprendre à rêver, voilà. Quelle est cette notion de l'héritage ? Qu'est-ce qu'il nous laisse ? Qu'est-ce qu'on apprend ensemble ? C'était trop beau puisqu'on nous a dit à la fin de l'atelier que tout ce qui avait été énoncé, parfois certaines personnes ne l'avaient jamais dit à leurs propres enfants. Donc on a accès à eux pleinement.
1: Trop bien, donc trop ça bien. C'est à 16h ici même, ce sera enregistré et diffusé plus tard, ouais. Et à 15h10, donc il y a TKT Ongère sur la scène des Saules. Merci Nico et Élise de nous avoir rejoints, on peut les applaudir, merci.
0: Ouais.
1: Bon courage, bon festival et on se quitte sur une petite musique de transition pour accueillir la prochaine compagnie qui sera le collectif Bouillot d'Oro et la musique c'est You Can Have It All de George McCrae.

0: Et on est toujours en direct du Crapa à Andouillé sur l'autre radio au Festival de l'Arbre Bavard qui soutient les arts vivants de compagnies émergentes.
1: Tout à fait.
0: Tout à fait. Et nous sommes avec le collectif Bouillot d'Oro qui présente Baouli, le spectacle Baouli, et qui était porté donc par Fanny, Joséphine et Étienne qu'on accueille et auquel... on dit bonjour. Bonjour.
2: Bonjour.
0: Bouillot d'Oro. Vous vous êtes rencontrés donc à Besançon pendant vos études de théâtre, Joséphine et Fanny. Et donc là, c'est votre premier projet que vous co-portez ensemble. De ce que j'ai compris, il y a quand même plutôt Joséphine, toi, t'es plutôt à l'écriture. En collaboration artistique très rapprochée avec Fanny. Et Étienne, toi, tu as produit la scénographie du spectacle. Je vous propose qu'on rentre dans votre processus de création. Quel a été le déclencheur de ce projet? Et ensuite, à partir de quoi est-ce que vous avez travaillé? Voilà, je vous laisse raconter ça, puis après, on poursuivra. Ah, donc, Joséphine démarre.
2: Merci de nous recevoir déjà. Ça a commencé par justement lorsqu'on faisait nos études en théâtre. Et on a eu à travailler une fois pour un travail, je veux dire un devoir de maison. Et en ce moment-là, il y a eu le feeling qui est passé. Après ça, on ne s'est pas quitté. Donc, notre histoire amicale a commencé par le théâtre. Et puis, dans nos discussions, elle propose comme ça qu'on travaille sur un projet qu'elle m'avait vu une fois faire une improvisation. Donc, elle décide qu'on travaille ensemble là-dessus. Et... on avait une base et il fallait maintenant trouver des éléments concrets pour monter ce spectacle. Donc on est parti dans des recherches historiques, dans des vécus personnels pour pouvoir vraiment créer Baouli aujourd'hui. Donc on est parti de là.
3: Peut-être. Oui, préciser aussi que l'improvisation que j'avais vue de Joséphine, tu travaillais sur le rapport ville-campagne, en tout cas la représentation des femmes entre la ville et la campagne, les différents modes de vie, les stéréotypes aussi en Côte d'Ivoire. Donc une réalité que moi je connais pas, mais que du coup j'ai trouvé hyper intéressante à voir scéniquement. Et toi avec ton vécu, c'était des choses qui me semblaient hyper intéressantes de partager aussi ici. Et en fait, ensuite, à la suite de discussions, il y a eu la reine Abla Poku qui a émergé, qui est une figure donc, du peuple baoulé, dont Joséphine est originaire en Côte d'Ivoire. Et on a fait plusieurs lectures, notamment, bon, il y a Léonora Miano, L'autre langue des femmes, qui a un essai notamment sur la puissance et la réécriture et l'inversion des stéréotypes et des représentations sur les femmes africaines, dépasser l'image victimaire qu'on peut avoir pour aller chercher des figures de pouvoir et des figures de pleine puissance et de réhistoriciser ces femmes, qui moi étaient des... Voilà, il y a eu ça. Toi, il y avait aussi la... Une historienne, donc tu peux nous en parler, que tu as beaucoup marqué sur les femmes dans l'histoire du... Ouais, bah, je te laisse en parler, voilà.
2: C'est vrai que Baouli est un spectacle qui se voulait pas uniquement imaginaire, mais on avait vraiment ce désir d'interroger l'histoire. Notamment l'histoire des femmes en Afrique en général et en particulier de la Côte d'Ivoire. Et donc du coup, qui dit histoire demande de faire des recherches historiques. Mm-hmm. On a eu à se rendre même en Côte d'Ivoire pour faire des recherches sur terrain, rencontrer un historien, Monsieur Alou René, qui nous a beaucoup accompagnés, qui s'est beaucoup intéressé à ce sujet. Et aussi, notamment, cette historienne qui m'a vraiment... qui m'a donné envie de continuer ce travail, qui est Sylvie Serbin, qui a beaucoup travaillé aussi sur les figures féminines africaines et de la diaspora, leur rôle dans le développement de leur communauté. Et donc, c'est en partant de toutes ces recherches historiques que nous, maintenant, on a décidé d'apporter notre vision artistique, parce qu'on avait remarqué que toutes ces informations, elles étaient méconnues du grand monde. Et on continuait encore à surfer sur des légendes, sur des mythes, alors qu'il y a des travaux qui sont faits, il y a des personnes qui ont fait des recherches concrètes. Et on s'est dit qu'avec le théâtre, ça serait un bon moyen justement de faire une sorte d'éveil de conscience, mais en même temps faire connaître aussi ces figures historiques.
0: Et donc, comment vous avez pris en charge justement ces faits historiques et cette recherche de documents et, que vous avez effectué pendant votre recherche? Comment vous les avez mis en scène ensuite? Est-ce que vous avez plutôt cherché, bon là désolé, comme j'ai pas vu encore le spectacle, je sais pas encore comment en parler, mais plutôt une recherche fictionnelle, plutôt une recherche un peu, une forme un peu méta dans laquelle vous êtes un peu à distance de vos personnages? Enfin, comment vous avez pensé la mise en scène, la mise en forme?
2: La metteuse en scène va se prononcer là-dessus.
0: Ah, qui est Fanny.
3: C'était
0: donc
3: un dialogue constant. Non, mais on a quand même... Oui, ça a été une grande question, c'est le rapport à l'histoire et à qu'est-ce qu'elle... Comment dire on n'avait pas envie de partir sur du théâtre documentaire, ce qui peut être super, mais nous, on était plutôt sur un rapport à, en tout cas, à la fiction. Mais néanmoins, en injectant de l'historique, et surtout ce qui était important pour nous, c'est qu'au cours de la recherche, comme on s'est rendu compte que la reine Ablopoku était très connue par sa légende en Côte d'Ivoire, en France elle l'est beaucoup moins, mais en tout cas en Côte d'Ivoire c'est toi qui m'as dit ça, et puis voilà, c'est une figure très connue, mais qui reste légendaire, là où en fait il y a eu un en fait elle a vraiment existé, ça a été une figure historique, mais on se rappelle plutôt du côté légendaire, notamment aussi parce que c'est une figure qui a existé avant la colonisation française. La colonisation a bouleversé les représentations, les imaginaires, et en fait, il en est resté plus qu'une légende. C'était pas ça la question. Je reviens sur la question. Qu'est-ce qui
0: Mais peut-être.
3: Et du coup, dans le spectacle, pardon. En fait, finalement, la reine Ablopoku apparaît à la fois comme personnage incarné par Joséphine, et en même temps, elle vient un peu renverser la légende qu'elle raconte, puis qu'elle renverse et au-delà de ça, le spectacle ne se prétend pas non plus... Enfin, il y a la dimension historique, mais les faits historiques restent assez... Enfin, vous allez voir, mais je trouve qu'on n'a pas non plus mis l'accent sur... On a accentué les personnages et les représentations, qu'est-ce qui reste du souvenir de cette reine, comment ça reste un modèle, comment ça devrait rester un modèle pour toute une part de la population, et notamment pour les femmes ivoiriennes. Voilà, encore ça. Je sais pas si tu veux rajouter quelque chose ou...
0: Et peut-être pour nourrir ces personnages, justement, peut-être j'en reviens là à la recherche que vous avez effectuée, mais du coup, quel personnage, du coup, quelle perspective vous avez choisi sur cette reine? Est-ce que vous avez interviewé des gens pour nourrir les différents points de vue qu'il y a sur cette reine?
2: Alors, pour nourrir ce spectacle, on est parti déjà de ce qu'on avait, mon vécu.
0: Ouais.
2: Donc on est parti dans... J'ai eu la chance de pouvoir grandir en milieu rural et aussi en ville. Donc j'ai pu puiser déjà dans mon vécu, dans le vécu de mes proches. Et notamment lors de mes recherches, nous nous sommes beaucoup intéressés aux femmes qui vivent en milieu ruraux, justement parce que ce sont des femmes en Côte d'Ivoire, dans notre actualité, elles sont moins écoutées, il y a une sorte de représentation assez négative au niveau des femmes, parce qu'on se dit, qui dit quelqu'un qui n'est pas allé à l'école veut dire quelqu'un qui, excusez-moi, je trouve pas un autre mot, qui réfléchit pas bien. Voilà. Donc, on a voulu donner aussi voix à ces femmes qui se sont exprimées, notamment sur la reine Ablopoku. On a essayé d'interroger qu'est-ce qu'elle, déjà, est-ce qu'elle connaissait cette reine? et qu'est-ce qu'elle représentait pour elle. Enfin, c'est toutes ces informations qu'on a essayé de mettre dans ce spectacle.
0: Et là, il y a une question qui me... Je ne sais pas si tu as une question, Cara.
1: Ah non, pas du tout. Vas-y.
0: Il y a une question qui me vient, mais je suppose que du coup, vous aussi, vous devez avoir une relation un peu avec cette reine, un peu qui doit être fragmentaire, qui doit être nourrie de toutes ces rencontres que vous avez faites. C'est quoi les questions que vous auriez pour cette reine encore ? En quoi est-ce qu'elle reste énigmatique toujours pour vous ? Enfin, sur quels aspects ?
2: Oui. Pour moi, la reine Ablapoku reste encore énigmatique pour moi. Parce que c'est vrai que l'histoire, enfin, des historiens ont travaillé sur son histoire. Et pour citer ce que le professeur Alou René a dit, j'ai même envie de faire le d'imiter presque ce qu'il a dit. Nous, on fait l'histoire, c'est les faits, pas les émotions. Et moi, ma question pour cette reine, ce sont ses émotions à elle. C'est le cœur qu'elle avait pour faire tout ce qu'elle a pu faire. C'est interroger sa personne, son humain en elle. Parce que pendant nos recherches, effectivement, on a eu des faits. Mais derrière ces faits, il y a un humain. Il y a une femme. Il y a une femme qui a pris des initiatives. Et c'est ça que, si jamais elle était au milieu de nous, je lui aurais demandé ses motivations.
0: Et... hier, en préparation, vous nous avez raconté que du coup, il y a différentes aussi générations de personnages, plutôt de l'enfance à quelqu'un ensuite qui est au lycée, ensuite à quelqu'un qui est plus dans la vie, ensuite post-lycée. Toujours dans cette question des émotions, quelles sont un peu les différentes émotions du coup que vous avez dégagées peut-être de ces différents personnages ?
2: Déjà, à travers chaque personnage, on a essayé de... J'ai pas envie de dire une conclusion, mais de ce qu'on a retenu de nos recherches, de ce que les gens retiennent d'elle. Et même, c'est vrai qu'elle est citée par plusieurs personnes en Côte d'Ivoire, notamment en Afrique, comme une figure très importante de l'émancipation de la femme, mais c'est flou, les informations qu'on donne sur elle. Et c'est ce flou-là qui va traverser chaque personnage dans le spectacle.
0: Et ce flou, est-ce qu'on sait retracer à quoi est-ce qu'il est dû
3: En tout cas, ce qui a contribué, j'ai l'impression, et c'est quelque chose dont on s'est rendu compte en écrivant, créant le spectacle, c'est que déjà, c'est une reine qui, donc, du coup, a régné avant la colonisation. Donc, ça fait partie de l'histoire précoloniale qui a été très riche et très dense, mais dont il reste finalement souvent assez peu de traces. En tout cas, dans les récits européens, souvent, on commence l'histoire de l'Afrique. Avec la colonisation. Et donc, du coup, ça fait que ce qui s'est passé avant, qui a été extrêmement riche, extrêmement dense, il en reste... c'est pas mis en avant. Il y a aussi la question, j'ai l'impression, de l'oralité, puisque les histoires et des peuples étaient la plupart du temps transmises de façon orale. Là où, en fait, après, avec la colonisation, il y a eu un bouleversement de la manière de transmettre et de traduire les histoires qui s'est fait plutôt par l'écrit. Et l'écriture a aussi amené à qui écrit et comment on écrit et qu'est-ce qu'on écrit. Et du coup, ceux qui maîtrisaient l'écrit, c'était les Européens, les colons. Et en fait, notamment l'histoire de cette reine a été en grande partie consignée à l'écrit par un administrateur colonial français. Ça, on en parle dans le spectacle, on ne va pas trop vous teaser. Mais le fait que ce soit notamment un colon qui ait écrit, consigné, puis diffusé cette légende, ça fait que c'est la légende qui est restée. Mais derrière, toute l'oralité et toute l'historicité qui pouvait être traduit peut-être plutôt de bouche à bouche, je sais pas exactement, mais c'était tout un autre système en tout cas pour transmettre et traduire les histoires. Ça a périclité quoi. Ça, j'ai l'impression, et que c'est peut-être ça qui contribue au flou. Après, je sais pas s'il y a d'autres facteurs plus complexes, mais voilà, en tout cas.
0: Oui, ce sont quand même des très importants, très structurels aussi. Ouais. Et ce que vous me racontiez hier pendant notre discussion de préparation, c'était aussi que la manière dont le récit d'Abla Poukou a été récupéré par les Européens, par les Français, c'est que aussi la légende qui circule autour de cette reine circule aussi beaucoup en Côte d'Ivoire aussi. Enfin, c'est aussi ça, je pense, nous, d'ici, le fait que ce soit ce récit-là qu'on entende ici en France, enfin, c'est une chose, mais le fait qu'elle est aussi diffusée du coup là-bas et dominée, enfin, du coup, ça participe aussi bah en fait oui, l'extermination de l'histoire aussi, à la réappropriation et à la cooptation de l'histoire. Je sais pas si tu veux rajouter un truc.
2: Non, c'est ça.
0: Super. Merci à vous d'être venu nous présenter Baouli. Peut-être, Carla, tu donnes l'horaire du spectacle.
1: Oui, et aussi on peut rappeler que vous avez des dates qui vont arriver. Donc on pourra vous retrouver le 29 août à Prévenges, près de Lausanne. Donc un petit peu loin, mais on s'y dépêche.

0: donc nous ont rejoint une nouvelle compagnie sur scène, donc le collectif Détour 21 qui présentera aujourd'hui le spectacle Agnès. Aujourd'hui on est avec Alisma, Aurore et Maude, si je ne me trompe pas.
1: C'est ça.
0: Voilà.
1: Et on salue Clara qui n'a pas pu se joindre à nous ce matin.
0: Quel dommage. Elle est au lit. avant de commencer et rentrer dans le vif du sujet, on va écouter un extrait de votre spectacle, qui n'est pas seulement qu'un extrait, qui est le début du spectacle. Donc on va pouvoir se l'écouter dès maintenant. Et ensuite, on pourra commencer à discuter du spectacle et de comment vous êtes connus, etc. Ah ouais, ouais.
2: Ça met toujours un petit temps avant de commencer, c'est normal, c'est ça. Mais ça va arriver.
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Vive le sport!

0: Arnolf de la Souche et son avocat.
1: J'y vais. Et donc ça, c'est le début de Agnès qui démarre en grande trombe avec cette voix off. Et bien, d'où vous est venue cette idée de faire fusionner le ministère des Sports avec le ministère de la Justice pour mettre en scène l'école des femmes de Molière? On se pose tous cette question, je pense. Car Arnolf et Agnès sont donc issus de cette pièce de Molière. Peut-être que je vous laisse aussi mettre en contexte et nous expliquer un peu d'où cette idée farfelue ouais, vous est venue.
2: Ouais, et ben, comme on se disait hier, nous, on travaille beaucoup avec des intuitions quand même. Donc au final... Tout le spectacle, il est aussi l'aboutissement d'intuition qu'on a eue, de moments où on s'est amusé ensemble. Voilà, on disait qu'on aimait beaucoup déconner et tout. Quand on est au plateau, on se fait pas mal de vannes et ça permet d'enclencher le processus créatif. Mais après, cette idée de fusion des ministères, elle sert aussi un propos. Donc là, je peux peut-être mettre en contexte le spectacle. Donc, on a décidé de. Enfin, en fait, on n'a pas décidé. On a eu une commande à l'origine de reprendre l'école des femmes de Molière. C'était pour les 400 ans de la mort de Molière. On avait une commande pour les journées du patrimoine, voilà. Et en fait, en relisant l'école des femmes, on a été assez choqués par la violence de la situation, puisque l'école des femmes, c'est l'histoire d'un personnage qui s'appelle Arnolf, qui est tellement obsédé et effrayé à l'idée d'être cocu, que son plan génial, c'est d'adopter une jeune fille de 4 ans, de l'élever en faisant attention à ce qu'elle soit en fait stupide, pour que ne lui vienne jamais à l'idée de le tromper, puisque pour lui le problème c'est que les femmes réfléchissent trop. Voilà, donc c'est une histoire assez sordide en fait, et Molière en fait quand même une comédie, même si elle est assez grinçante, et nous on a eu envie de replacer ça dans notre actualité, et on s'est dit bon, qu'est-ce qui se passerait aujourd'hui s'il y avait ce genre de situation, et vraiment la question du procès c'est vraiment, enfin c'est imposé à nous aussi dans ce sens-là, et après, c'était vraiment aussi ben voilà, tout le processus créatif, où on avait aussi besoin d'une technique un petit peu, je ne sais pas comment dire, mais pour que la forme soit dynamique et le propos, le fond soit intéressant. Et donc, voilà, il y a des choses qui se sont mélangées comme ça. Je ne sais pas si ça répond bien à la question.
3: Ah si, tout à fait. Et du coup, tu disais que c'était une commande. Hier, on en parlait, on peut peut-être revenir dessus. Le fait d'avoir une commande, ça met un cadre. Donc, est-ce que vous avez trouvé une forme de liberté? Je pense que oui, parce que, comme l'a dit Antoine, vous avez mêlé pas mal de choses. On retrouve aussi beaucoup d'humour, parce que vous disiez que vous avez aussi un groupe où dans le collectif, vous fonctionnez comme ça, que vous avez fait des résidences où le but, c'était des impros et qu'il y a beaucoup de choses qui se sont ressorties. Est-ce que vous pouvez nous expliquer comment ça se passe quand on a une commande et comment on arrive à créer après en ayant un cadre, mais à vouloir aussi imposer ses propres formes de jeu, de liberté, ajouter des points de ce qui vous ressemble, quoi.
4: Oui, alors ben là pour le contexte, effectivement c'est ce qu'on disait hier, c'est que avoir une contrainte, ça peut être effrayant parce que bon bah du coup on se sent pas libre de choisir le thème. Mais finalement, ça permet de cadrer et du coup d'avoir beaucoup plus de place pour laisser aller son imaginaire. Et donc, bah, nous, pour cette commande-là, on s'est retrouvés un week-end et on a décidé d'explorer effectivement sous forme d'improvisation. Et donc, on s'est dit, bon, bah, Molière, c'est quand même du théâtre de tréteaux, c'est des personnages archétypaux, caricaturaux. Et donc, on a décidé de travailler autour de ça, donc de figures grotesques et caricaturales, notamment du coup pour dépeindre les personnages masculins, parce que du coup, au plateau, on est 4 femmes, mais on est 3 comédiennes à incarner des hommes. Du coup, on est parti dans un délire et on s'est dit comment on pourrait être des hommes grotesques et archétypaux. Donc, on a décidé de... se grimer, bon c'est pas vraiment le terme, mais de voilà, de développer des attributs masculins, virils, et voilà, de ce petit cadre qui était l'école des femmes à la DRAC, nous sommes partis dans un délire de procès sportif avec 3 hommes bouffons qui essayent de faire taire Agnès. Parce que voilà, c'est ce qu'on veut questionner quand même, c'est la difficulté de se faire entendre quand on est dans un procès.
5: Je crois aussi que par rapport au processus de création, l'idée c'était que quand on s'est mis à avoir des idées, c'était de jamais se censurer, d'aller au bout, même si on se disait c'est peut-être complètement débile ou c'est complètement absurde. Et après, en allant vraiment loin dans la connerie, tu recadres les choses. Mais je pense que ce qui est assez jouissif aussi en tant que spectateur et même en tant qu'acteur, actrice, c'est de pouvoir... Enfin, moi, je sais que quand je vais voir un spectacle, j'aime voir des actrices qui vont au bout de quelque chose et qui s'autorisent à aller au bout de leur fantasme un peu. Et je crois que c'était ça aussi dont on avait envie avec Agnès, quoi. Voilà.
1: Est-ce que vous savez si ça a déjà été fait de faire vraiment des procès, mais sportifs ? Ou est-ce que c'est quelque chose que vous avez complètement inventé et imaginé et vous êtes... Ouais, dans la vraie vie. Attends, Alice, il faut que tu prennes le micro si tu veux répondre.
2: Pardon. Non, je demandais dans la vraie vie, mais je ne sais pas du tout, je ne pense pas. Enfin, dans un cadre artistique, probablement, puisque toutes les idées ont déjà existé, réexistent, se réinventent. Je ne crois pas qu'on l'ait vu, mais je pense que ça doit exister. Mais par contre, dans la vraie vie, ça... Je pense pas, non. Ça serait...
3: Non, mais peut-être, mais en tout cas, pour créer le spectacle, vous avez pu regarder des procès, vous êtes documenté, je suppose, ouais. Parce que comme on le disait hier, malheureusement, il y en a beaucoup, ouais. Des faits comme ça. Est-ce que vous pouvez peut-être nous parler de choses sur lesquelles vous avez fait des recherches
2: Ouais, complètement. On a fait, en fait, pour le processus d'écriture, on a, comme on disait, on a fait pas mal d'impro. Et puis une fois qu'on a des blagues, des choses comme ça, après, on va vraiment se renseigner sur voilà, c'est quoi le sens de ça aussi, dans quel contexte on le met, c'est quoi la dramaturgie. Donc, on a fait beaucoup de recherches sur justement la prise en charge de la parole des victimes de violences dans la justice. Et effectivement, ce qui ressort de ces recherches, c'est qu'il y a énormément d'écueils dans cette prise en charge, malgré qu'il y a aussi énormément de choses qui sont en train d'être mises en place, énormément de travail qui est fait en interne dans le système judiciaire, des formations notamment qui sont de plus en plus présentes pour les magistrats, pour les policiers, mais ça n'est pas suffisant et souvent on constate qu'en fait le chemin d'une victime de l'agression jusqu'au procès, il est extrêmement long et difficile. La prise en charge de la parole, elle peut être une violence supplémentaire. Par rapport à l'agression. Et en plus, dans les statistiques, on remarque qu'il y a très très peu de personnes qui portent plainte, et encore moins de personnes dont la plainte aboutit à un procès, et encore moins de personnes dont le procès aboutit à une condamnation de l'agresseuse. Donc ça, c'était aussi quelque chose qui nous a vraiment intéressés. Et on s'est dit comment on rencontre ça, nous, dans le spectacle, de cette difficulté et de ce manque de réponse suffisant de l'institution pour les victimes. Et c'est aussi pour ça que nous, dans la caricature qu'on en fait, on va jusqu'à... Enfin, vous verrez dans le spectacle, on va pas vous spoiler trop, mais il y a vraiment un combat d'Agnès pour essayer de prendre la parole et un combat des trois hommes en face d'elle pour l'empêcher de prendre la parole. Et on essaye de pas répondre à ça. Voilà, vous verrez dans le spectacle, mais on essaye de faire comme dans la vraie vie, c'est-à-dire que dans la vraie vie, parfois, la réponse, elle est pas satisfaisante et elle est pas concluante. Voilà.
1: Et donc pour mettre en scène ce mutisme en fait, enfin qui est pas un mutisme mais qui est juste une silenciation, est-ce que votre angle ça a été plutôt quel était votre angle du coup pour mettre en scène Agnès? Comment vous avez souhaité mettre ça en scène? Quels ont été vos choix? Est-ce que vous avez plutôt je sais pas, j'ai pas envie de vous indiquer la réponse, mais du coup j'ai plus envie de savoir comment vous avez fait. Alors, Maud va répondre.
5: Bah, aidez-moi parce que c'est le personnage qui parle le moins dans la pièce et classique et celle qu'on a faite. Mais malgré tout, c'était le plus compliqué, je trouve, à mettre en scène, notamment dans le registre de jeu, parce que nous, du coup, nos trois personnages masculins sont joués de manière très caricaturale, c'est vraiment dans l'excès. Il y a un code de jeu qui est très clair, voilà. Mais Agnès, on se disait, il ne faut pas qu'elle prenne part à ce code de jeu-là, parce que sinon, elle tombe dans le code de la bouffonnerie, ce qui n'est pas ce qu'on veut pour ce personnage. Donc, on s'est dit... Prends la suite. Parce que... Non, mais c'est parce que c'était compliqué. Vas-y. Non, mais c'est ça, c'est qu'en fait, il y a un contraste entre le personnage féminin et les personnages masculins. Et il y avait l'enjeu de ne pas la mettre dans le même endroit que les autres personnages et en même temps ne pas tomber dans le mélodrame qui aurait été en fait un peu un écueil pour la forme du spectacle. Et donc, vous verrez si vous venez voir le spectacle, il y a un contraste quand même dans les codes de jeu, mais on a décidé d'aller vraiment dans la simplicité pour Agnès. Et ce que tu disais, Maud, c'est intéressant aussi, c'est que dans la pièce originale, Agnès, c'est le personnage entre guillemets principal, elle a deux scènes où elle parle, et elle parle très peu. Et donc, on questionne ça aussi dans la parole que prend Agnès dans notre spectacle. C'est pas qu'elle parle plus, mais c'est que on questionne aussi ça. Comment elle est empêchée de prendre la parole et comment elle peut se battre pour réussir à parler, comment elle existe. Voilà. Donc dans les codes de jeu, il y a vraiment deux traitements différents, voilà, avec une forme de simplicité plus droite, on va dire, et vraiment les codes du bouffon, du grotesque, pour les hommes.
1: Et dans... c'est quand même... est-ce que vous êtes... c'est un peu une question étrange, mais... Je me dis, cette pièce a été écrite par un homme, et qu'est-ce que ça fait ? Enfin, qu'est-ce que ça, ouais, comment vous pensez à ça aujourd'hui ? C'était 300 ou 400 ans après sa mort.
5: Ouais. 400.
1: 400. On pense à lui. on l'embrasse. je veux dire, enfin, quel était, enfin, est-ce que, enfin, qu'est-ce que vous pensez du point de vue de Molière justement sur cette pièce ?
5: C'est intéressant parce que justement on s'est beaucoup posé la question de est-ce que Molière il écrit cette pièce pour critiquer une forme de sexisme, est-ce qu'il écrit pour faire une comédie, et
1: est-ce un performative male de l'époque,
5: voilà, est-ce qu'il est déconstruit Molière finalement.
1: Exactement.
5: Et en fait je pense que si on recadre dans l'époque quand même il n'y a pas une question vraiment de pièce féministe, je pense que ça pouvait pas exister et c'est pas le propos de Molière, mais par contre ce qui est intéressant c'est que quand même dans la pièce le personnage d'Arnolphe qui est un personnage quand même horrible, il est ridicule. Il est pas, voilà, c'est pas un personnage qu'on a envie d'apprécier. C'est un personnage qu'on déteste et qu'on a envie de voir perdre à la fin. Et d'ailleurs, il perd. Mais en fait, ce qui est intéressant, c'est que Molière, il s'en sort avec une petite trick de magie. C'est-à-dire que, en fait, donc l'histoire, Agnès finit par rencontrer quelqu'un qu'elle aime. Elle s'enfuit avec lui, puis Arnolphe la rattrape et ça semble très mal se terminer. Jusqu'à ce que, hop, de nulle part, Deus Ex Machina, il y a un personnage qui arrive et qui dit, en fait, je suis le roi de machin, Agnès est ma fille, et je veux qu'elle épouse l'homme qu'elle aime, et voilà. Et ça se finit très bien. Et nous, on se disait, mais dans la vie, ça n'arrive jamais. Donc je pense que Molière, il a voulu critiquer des mœurs, pas forcément d'une manière féministe. Et nous, on s'est dit, bon, bah, comment ça pourrait se terminer pour Agnès sans que ce soit encore un homme qui la sorte de ça ? C'est-à-dire que sans qu'elle sorte de l'emprise d'un homme mauvais pour aller vers un homme qu'elle aime et tout va bien parce qu'elle est amoureuse, quoi. Voilà.
1: Ah, je pensais pas que t'avais fini
5: ta phrase. Pardon.
1: Ah oui,
5: pardon. Point. J'ai terminé.
1: Point. Comment sortir de l'emprise du patriarcat ? Très bonne question. est-ce qu'on a des réponses dans le public ? Je sais pas. Des gens qui veulent intervenir ?
3: Pas cette année, en tout cas.
1: Pas cette année, mais non. On n'a pas un public féministe à l'arbre bavard. Quelle honte !
3: Oh là là ! Très compliqué d'enchaîner. Est-ce que tu avais une autre question ou
1: Non, pour moi, ouais. On peut...
3: Merci beaucoup. Avant de vous quitter, on va annoncer vos prochaines dates, notamment par exemple à Aurillac, du 19 au 22 août, Pastille 53, yes, big up, à 13h15. On pourra aussi vous retrouver le 26 septembre au festival L'Herbe en Friche, à Juvignac, dans l'Hérault. Et le 27 septembre, au festival 37 degrés à l'ombre, à Blauzac, dans le Gard, si c'est bien ça. Ok. Et pour aujourd'hui, on vous retrouvera donc à la Grande Plaine pour votre première à 16h10. Et donc on a hâte de voir ça. En tout cas, merci beaucoup d'être venu à l'antenne. C'était super.
5: Merci beaucoup.
1: Merci Béthour 21, voilà. On peut vous applaudir.
3: Et avant d'avoir notre dernière et prochaine compagnie, on va s'écouter une petite musique qui est Paris Latino, un grand classique.
1: Qui vous a inspiré, ouais.
3: Voilà.

0: Et nous sommes toujours au Festival de l'Arbre Bavard avec à la matinale des artistes pendant laquelle on invite les artistes de la programmation spectacle avec Carla à nous parler de leur spectacle, de leur processus de création, voilà quoi, et en douceur et en joie. Donc on a la compagnie La Mboata qui nous vient de la région parisienne. On a donc Chloé Oswald qui présente Cri en moins. Au festival tout à l'heure, on donnera les horaires du spectacle tout à l'heure. Chloé Oswald, bonjour, vous pouvez prendre le micro, merci.
1: Bonjour,
0: bienvenue. Vous vous êtes rencontrés à 7-8 ans en cours de danse, si je ne m'abuse, et depuis a démarré une longue amitié qui s'est là qui construit aussi donc des spectacles. Vous présentez donc Cri en moins, qui est votre premier spectacle. Est-ce que vous, enfin, ouais, par où on commence? Moi je l'ai vu au Nuit de la Mayenne cette semaine, donc c'est à la Chapelle Antenaise et à Sainte-Suzanne, dans lequel vous avez été aussi programmé dans le cadre de notre partenariat avec les Nuits. Comment ça s'est passé déjà, ces deux premières dates?
1: Alors, ça s'est très bien passé. On a été très heureux de participer au festival des Nuits de la Mayenne. Donc, on a eu l'opportunité de danser dans de très beaux lieux qui étaient deux châteaux. Donc, de la Chapelle Antenaise et le deuxième, j'ai un trou de mémoire.
2: Sainte-Suzanne. Non, c'est ça que tu disais.
1: Ouais,
2: c'est Sainte-Suzanne, voilà.
1: Et en fait, on a été... très très très bien accueilli. On était content de jouer devant un public qui était véritablement à notre écoute, et les personnes qui viendront voir le spectacle ce week-end pourront le constater. C'est un spectacle qui est assez dans l'interaction avec les spectateurs, et franchement on aime bien un peu titiller les spectateurs sur pendant la pièce, et en fait on a été assez presque décontenancé parfois de certaines situations où eux-mêmes en fait nous répondaient tellement avec aisance qu'on se retrouvait un peu surpris, quoi. Donc franchement c'était super agréable, et voilà. Si tu veux rajouter quelque chose,
3: Chloé. Je dirais juste que le public de la Mayenne est chaud.
0: Ah, yes. et ça, il est chaud et chaleureux, et on est content nous aussi d'avoir du public ce matin. Ça ne se voit pas à la radio, mais on l'entend, et on entend aussi un peu l'ambiance musicale qu'il y a derrière nous au festival. En tout cas, nous on est ravis de vous avoir à l'Arbre Bavard cette année. Moi j'ai trop hâte de voir du coup là la version que vous allez faire au Festival de l'Arbre Bavard. Aux nuits, il y avait des gradins. Et vous étiez sur une scène aussi, donc vous étiez un peu élevé. Là, à l'Arbre Bavard, vous êtes de plein pied. Est-ce que ça change quelque chose pour le spectacle? Est-ce que ça, du coup, votre rapport au public, vous, du coup, va être modifié? Et moi, je me demandais, est-ce qu'il y a une disposition de public que vous préférez? Et pourquoi, évidemment? On veut savoir pourquoi.
3: En fait, ça fait penser à... Au Nuit de la Mayenne, on a pu jouer le spectacle dans deux conditions différentes. Donc on était un peu surélevé au château d'Antenaise, un petit peu surélevé. Et à Sainte-Suzanne, on était vraiment, plus terre à terre, plein pied et dans un rapport plus franc avec le public. Et notre conclusion, c'était, c'est préférable quand on est vraiment plus proche. Donc les conditions de l'Arbre Bavard s'y prêtent pleinement. Et avec Oswald, on aime bien jouer. Enfin, l'interprétation est importante, l'expressivité de nos visages est importante. Et en fait, du coup, plus le public peut capter ça, mieux le spectacle se passe, je pense.
2: Et bah, du coup, pour continuer sur cette histoire de public, hier, quand on discutait, on a compris, vous nous avez aussi beaucoup parlé du fait que le public a un grand rapport avec votre spectacle. Il est important pour la représentation. Vous nous parliez de tableaux, que le spectacle se constitue de plusieurs tableaux. Est-ce que vous pouvez nous parler un petit peu de comment on crée un spectacle avec plusieurs tableaux qui s'enchaînent, et quelle est la place du public dans ces différents tableaux? Tous les deux, vous pouvez. Si vous voulez, deux micros.
1: Sur le rapport du public dans la conception de la pièce, on s'est on n'est pas parti. On n'a pas pris comme point de départ cette relation forcément avec le spectateur. C'est quelque chose qui est venu par la suite, mais on voulait rendre hommage à, dans ce premier spectacle, à différentes bribes de nos cultures qu'on a reçues avec Chloé. Donc on parle parfois de fragments culturels qui nous vient donc du Cameroun pour l'un de nos deux parents et de la Martinique. Donc ça, c'est des territoires qui sont vraiment représentés dans le spectacle. Et en fait, dans ces deux cultures-là spécifiquement, on retrouve la figure du conteur, la figure du griot. Et de fait, c'est dans ces cultures-là. Tout à l'heure, j'ai entendu aussi parler de la tradition de l'oralité avec le spectacle Baouli. C'est aussi quelque chose que nous avons eu à cœur de mettre en scène. Et donc, forcément, qui dit oralité, qui dit conte, public engagé. On a une formule en Martinique, par exemple, qui est « yécric » et tout le monde répond « yécrac » pour bien signifier qu'il est à la parole du conteur et que donc on fait ensemble, on partage ce moment qui vraiment n'est pas une écoute passive, mais qui engage vraiment le spectateur. Et donc, partant de ce point, de ce point-là notamment, on s'est dit que ce serait bien de pouvoir avoir cette relation-là active entre nous et les spectateurs qui soit quand même entretenue et qui ne soit pas qu'à un instant T du spectacle, mais qui puisse vraiment aller et venir.
3: Je rebondis juste. Cette idée d'être actif et pas juste passif et de pas venir pour, entre guillemets, consommer un spectacle. Ça fait aussi écho à la notion de cercle qui est très présente en Afrique et dans les danses traditionnelles d'Afrique de l'Ouest qu'on pratique, où il y a cette idée que dans le cercle, quand tu viens improviser au milieu et que tu viens faire ton solo et que tu es en relation avec les musiciens, les percussionnistes, les djembe fola, on appelle ceux qui jouent le djembe, en fait, même si toi tu fais ton solo, et que tu as l'air d'être la personne la plus active, autour de toi, les gens dans le cercle se doivent d'être avec toi et de signifier leur présence. Et ça, ça passe par des applaudissements, des cris, la high pense, etc. Du coup, c'est un clin d'œil aussi à ça. Et ça me permet de... ça fait écho à... On a joué au Cameroun avec Oswald. On a pu faire... Enfin, c'est trop beau parce que du coup, on est tous les deux originaires du Cameroun. Et l'Institut français... c'est le premier lieu qui a acheté notre pièce et donc on a joué à Douala, à Yaoundé, et ce rapport avec le public et l'espace scénique, en fait c'était fou parce qu'au Cameroun ils n'ont pas leur langue dans leur poche et tout ce qu'ils pensent, tout ce qui se passe dans leur tête est dit à haute voix. Et du coup, vraiment, parfois on savait pas s'il y avait plus de jeux dans le public ou sur la scène, mais en fait c'était un échange fou, c'était vraiment le terme échange qui marchait.
0: Là où, au Nuit de la Mayenne, c'était plus calme.
1: Ouais, c'était plus sage, au Nuit de la Mayenne.
0: Plus sage.
1: Ouais.
2: Et ouais. Quelles conditions de... Vous attendez ça du public, c'est ça que vous attendez? Est-ce que ça déstabilise?
1: Alors,
2: est-ce que ça met plus à l'aise?
1: Nous, on n'attend pas spécifiquement un certain comportement du public dans tous les cas. Mais effectivement, on s'est demandé qu'est-ce que ça signifiait que le public puisse être aussi expressif, mais par la parole pendant le spectacle et après. On a accueilli ça. Toutes les formes de spectateurs, de manière d'être spectateur sont intéressantes. À faire face, et en fait ça traduit pas du tout de plus de d'écoute et de partage, mais c'est intéressant d'autant plus pour nous avec ce spectacle qu'on souhaitait vraiment le faire voyager entre ce tripode là, donc des Antilles, de l'Afrique de l'Ouest, Afrique centrale et de la France hexagonale. Et on avait en fait envie de confronter notre pièce qui est une sorte de reconstitution d'un puzzle avec ces fragments culturels dont je parlais tout à l'heure. Donc on voulait confronter ce spectacle-là à ces différents regards qui comprennent certains codes, parce que c'est des codes qui viennent de ces territoires, et en même temps qui ont des codes qui leur sont vachement étrangers et qui donc créent de l'intrigue, du questionnement. Donc en fait, à chaque fois qu'on a joué ce spectacle, on a eu des interactions qui étaient parfois surprenantes, mais finalement, quand on prend un peu de recul, on se dit que oui, c'était un peu évident d'avoir certaines réactions. Et voilà, je ne sais pas si je vous perds un peu, mais...
2: C'est super, il faut savoir les accueillir.
1: Voilà.
3: Juste, je rebondis en disant que on a quand même eu pour l'instant, le plus beau silence à Sainte-Suzanne, parce que aussi le cadre s'y prêtait, parce qu'il y avait des remparts tout autour de nous. Et du coup, dans la pièce, il y a beaucoup de moments où on joue avec rien. Et là, on n'avait jamais eu autant d'écoute que dans cet espace, dans cet espace-là.
0: Moi, je rebondis sur la notion d'écoute, parce que aussi dans Créer en moins, il y a du texte que surtout toi tu prends en charge, Oswald, mais aussi Chloé. Moi, je voulais savoir un peu comment vous en êtes arrivé à ce processus-là d'écriture, savoir qu'est-ce qui vous a inspiré ou qu'est-ce qui a généré le texte, comment vous l'avez ensuite pris en charge. Est-ce que c'était important pour vous d'avoir du texte vu qu'il y avait la figure du conteur et du griot, ou est-ce que, d'où c'est venu, vous entendre là-dessus, Oswald?
1: Alors, concernant les parties de texte, il faut savoir, Créer en moins, finalement, c'est le premier processus de création qu'on a eu pour ce spectacle de danse en majorité. On a commencé par l'écriture, et même avant l'écriture, la lecture. En fait, on s'est intéressé à des écrivains, des artistes qui avaient pu parler de la condition de métissage que nous on aborde dans ce spectacle. Et on a de métissage culturel et de l'espace du corps noir en France et dans le paysage occidental plus largement. Et donc, partie de ces écrits-là, partie de ces écrits-là, on a voulu, nous aussi, comme donner un témoignage de notre condition, de nos souffrances, mais aussi de nos fiertés et des complexes que nos métissages peuvent engager. Et donc, ça a été aussi une forme d'exutoire de pouvoir écrire. Et on a voulu que cette démarche-là soit aussi moteur de la création. Et donc on a écrit plusieurs poèmes qui sont dits ou qui sont déclamés ou pas dans la pièce, mais qui nous ont aidés à faire la chorégraphie. Et effectivement, il y a un des poèmes, et peut-être je te laisse en parler, qu'on a vraiment repris et qui est déclamé lors de la pièce, mais je te laisse en dire plus.
3: Et du coup, juste, on a donc tous les deux écrit, et on a juste gardé un texte que Oswald incarne dans la pièce. Et c'est un poème qui parle de l'exil de mon papa, mais de nos parents de manière générale. Et le départ, l'arrivée, tous les chemins traversés jusqu'à l'arrivée des enfants. Voilà. Et aussi, on a ponctué ce texte-là aussi de dialogue pour amener aussi un peu plus de vie, de personnages vraiment existants dans toute cette traversée, cette épopée.
0: De quel personnage est-ce que tu parles ?
3: Que moi ?
0: Ouais.
3: J'incarne. Et ouais. Du coup, dans l'histoire de mon père, par exemple, il a été hébergé par un de mes oncles. Ensuite, il a rencontré ma mère. Et il y a toujours aussi ma grand-mère qui vient ponctuer la vie de mon père aussi. Parce que c'est eux que j'incarne.
0: C'est eux que tu incarnes, qui ont été moteurs de votre processus de création, genre chorégraphique.
3: Vraiment de ce tableau-là, juste, oui, que de ce tableau.
0: Que de ce tableau. Ouais. Le tableau qui est au début, au milieu, c'est celui... non.
3: Milieu.
0: Milieu.
3: Milieu, quand Oswald se balade.
0: Quand Oswald se balade. Ah oui, avec les lanternes. On spoile pas trop en disant ça. Mais très bien, moi je... Attendez, est-ce que j'ai d'autres petites questions pour vous Carla, aide-moi.
2: Moi, pour terminer, je veux, parce que hier on en a beaucoup parlé. En fait, on parle beaucoup de voyage et du coup, je voulais faire un petit point sur. Vous avez fait une tournée qui a été hyper importante pour vous. Tout à l'heure, vous parliez que la première commande que vous avez eue, c'était l'Institut français du Cameroun. Ouais, c'est ça. Et ensuite, vous avez eu une petite tournée qui a été assez symbolique pour la concrétisation de la forme finale, entre guillemets, parce que de toute façon, elle est finale, mais elle évolue souvent, elle change. Est-ce que vous pouvez nous parler un petit peu de cette tournée que vous avez faite ?
3: Eh bien, juste pour revenir aux prémices, la toute première résidence qu'on a faite, c'était au Sénégal, à l'Institut français de Saint-Louis. Et en fait, le Sénégal, c'était déjà un pays important parce que c'est un pays dont... On est proche avec Oswald et c'est là où on est parti à l'école des sables après le Covid pour continuer à se former. Donc c'est vraiment un pays symboliquement important dans notre construction. Et ensuite, on a pu faire une tournée aux Antilles, Antilles-Guyane. Après, le premier lieu à avoir acheté notre pièce, c'est donc au Cameroun, les instituts français de Douala et de Yaoundé. Et ensuite, ça c'était donc en début 2026. Et après... et avant ça, on était parti à nouveau en Martinique, dans la ville du Lorrain, où le papa d'Oswald est né et a grandi. Du coup, on a touché deux pôles très importants pour nous, à savoir Afrique de l'Ouest et Centrale, les Antilles, et on espère plus la France hexagonale.
2: Mais nous aussi.
0: Et oui, on espère. Vous le souhaite. En tout cas, on a hâte de voir l'adaptation de Cris en moins à l'Arbre Bavard. Merci Chloé, merci Oswald.
3: Merci.
0: On invite le public et les auditoristes à vous suivre sur les réseaux, sur Instagram. C'est Lamboata, c'est ça,
1: oui,
0: sur Instagram.
1: C'est Silamboata. @silamboata.
0: Super, comme ça on pourra vous retrouver et vous suivre. Merci à vous de vous être joints avant de passer le micro pour la table ronde qui a lieu juste après. Peut-être on fait un petit point sur le reste du programme.
2: Mais tout à fait. De la journée, tu
0: de la
2: dire.
0: Journée, ah, oui, tout à fait. Oui. Vu que là, on n'a pas pu présenter malheureusement le reste des spectacles, mais il y en a beaucoup, beaucoup d'autres. Il y a tout ça, on déplie le dépliant. il y a donc au programme Les Pleines Patates de Clara Chauvin, qui est un seul en scène, presque seul en scène, dans laquelle Clara incarne plusieurs personnages et... parle de ruralité en Mayenne notamment, et de liens au territoire et de rapport des agriculteuristes, notamment des agricultrices, avec la réalité de ce métier. Il y a également Florian Berthelot qui performera Tout va bien, Les Madeleines ont du goût, qui est un spectacle de jonglage avec une perspective documentaire dans lequel il retrace aussi son parcours et en ayant grandi dans le nord de la France. Donc on a hâte de découvrir ça aujourd'hui à 17h30 à la Grande Plaine. J'enchaîne avec ADN, qui est une pièce écrite par Denis Kelly, mise en scène par la compagnie La Baraque, dont on a un petit peu parlé tout à l'heure aussi avec Nicolas, vu qu'il y a un tout petit extrait dans la médiation, dans le projet de médiation dont on a parlé tout à l'heure, qui va mettre en scène un groupe d'adolescents dans lequel il y a des dynamiques de harcèlement au collège. Donc hâte de voir ceci. On accueille aussi à l'Arbre Bavard cette année la compagnie Des Boîtes, qui nous viennent de Limoges avec leur spectacle Charlie et Madame la Lune, qui sera également notre spectacle de clôture, demain soir, et qui parle d'être dans la lune et qui convoque plein de personnages aussi dans lequel on traverse. Je continue, Agnès, on en a déjà parlé, mais je parle de Zone de Sacrifice, du Pipette Collectif, qui nous viennent de tourner en Belgique, qui est un spectacle de marionnettes qui met en scène un fossoyeur qui va parler d'écocide et notamment d'écologie décoloniale au Chili dans les Zones de Sacrifice, je n'en dis pas plus, et on pourra découvrir ça sur la scène des Saules. Et enfin, Ils sont partis tout à l'heure à 11h et ils repartent tout à l'heure à 14h45. La balade Zinzin sur les sons de la nature de Maxime Lemoyne, la compagnie Les Naturalistes Zinzin, qui voilà, est une balade, un spectacle itinérant pour nous éveiller au son de la nature, comme le titre l'indique, et conscientiser la présence voilà, de nature aussi autour de nous. Ça, c'est pour la programmation spectacle.
2: Tout à fait. Et donc pour ce soir, cette année, on reprend de plus belle sur la scène musique avec des concerts. Ça sera hop. Je me souviens de la
0: prog,
2: mais je n'ai plus les horaires.
0: Tout à fait, ce sera ce soir, on en parlera demain matin du coup, car là on pourra débriefer ensemble.
2: Même endroit, même heure. Ce soir, donc à partir de 21h, la petite chaîne accueillera Blanchester pour un début concert à Mimi, très cool, inspiration un peu pop, et on enchaînera à 22h avec One Less Lung, où en fait on va monter un petit peu plus crescendo, un peu plus techno-punk, et on finira ensuite les concerts live avec No Sex Last Night à 23h. Pour terminer ensuite avec la magistrale Boom Bavard qui a eu lieu pour la première édition l'année dernière et que cette année on fait le samedi soir, donc avec pas mal de monde de l'équipe de l'Arbre Bavard. Mais pour continuer dans la matinée, on vous invite à rester, peut-être à aller prendre un petit café, mais en tout cas à rester ici, parce qu'on va enchaîner toujours en direct sur l'autre radio avec une conférence sur la ruralité, la jeunesse et les espaces de fête animée par Victorine Clavreul qui fait partie du coup de l'équipe de l'Arbre Bavard. Donc restez bien sur les ondes. Vous pouvez nous rejoindre aujourd'hui au Crapa à Andouillé toute la journée. Si vous ne pouvez pas aujourd'hui, venez. C'est complet. Eh ben, super.
0: Information
2: demain,
0: de dernière
2: minute. Venez demain alors. c'est quand même une bonne nouvelle.
0: Ben oui.
2: Donc plutôt demain. En tout cas, merci aux compagnies, merci Antoine, merci l'autre radio. On était très contents encore une fois pour la troisième année de faire cette émission de radio.
0: Big up à Val et Louise.
2: Voilà,
0: en
2: merci
0: régie.
2: Beaucoup.
0: Merci beaucoup.
2: Et on se quitte avec Madonna. Voilà, la Isla Bonita, et bonne journée à tout le monde.

0: C'est celui-là qui est... Ah là là.
1: Il fonctionne ?
0: Ouais, c'est pour faire un test. Le test a fonctionné. À toi, Fredo.
1: Merci. Tu peux peut-être le donner au gars. Bonjour, l'arbre bavard. Alors, on se retrouve pour une table ronde, plus qu'une conférence, pour parler de ruralité et de micro-festival avec des jeunes Mayennais, avec Alexandre, Noah et Yanis. Je vous laisse vous présenter, les gars. Bonjour. Et présenter aussi pourquoi vous êtes là.
2: Donc, moi, je m'appelle Alexandre, j'ai 16 ans et je suis là, du coup, de l'organisation de la Paillasson, qui est un micro-festival qu'on a créé à la Brulâtre, donc pour sa première édition.
1: Donc, en 2026.
2: En 2026. C'était
1: combien ? Le 16 mai 2026 ?
2: Le 15 mai.
1: Le 15 mai.
3: Voilà, moi, je m'appelle Noah, je suis étudiant au lycée Ambroise Paré et je fais partie de l'organisation aussi de la Paillasson.
1: Et c'était quoi vos rôles à la Paillasson ?
2: Alors du coup, nous, on était occupés sur toute l'infrastructure du bar, donc le construire, le bar, et puis passer les commandes avant et pendant le festival.
3: Recevoir les commandes aussi. Ouais.
1: Tous les deux au bar ?
2: C'est ça.
1: Ok.
4: Et moi, du coup, je m'appelle Yanis, j'ai 22 ans, et je suis cofondateur du Festival Les Pléiades qui se déroule aussi à la Brulâtre. Donc il y a beaucoup de trucs à la Brulâtre.
1: Belle coïncidence.
4: Et donc cette année j'étais co-trésorier et co-responsable environnement dans l'association.
1: Et ça se passe quand les Pléiades ?
4: Ça s'est passé le 27 juin cette année.
1: Et c'était la troisième édition ?
4: C'était la troisième édition du festival, ouais.
1: Trop bien. Bah, merci d'être là les gars.
4: Merci à toi.
1: Ce matin on va parler d'organisation de micro-festival, d'émergence, de ruralité et de rapport de domination. Parce que ce qui m'a inspiré ce rendez-vous, c'est un extrait je vais vous lire un petit extrait d'un communiqué que la MRJC a publié le 19 mai 2026 sur Instagram en réponse à l'interdiction du festival de la Paillasson à Maisoncelles du Maine, enfin l'interdiction de la tenue du festival. Donc 2 jours avant, il me semble. Ouais. Et donc je vais vous lire juste les petits extraits et après les gars vont nous raconter ce qui s'est passé. Alors que l'on continue de voir fleurir dans le débat public des poncifs sur une jeunesse qui ne s'engagerait plus, on reproche à cette même jeunesse d'exister. Et ensuite un second extrait. Insister pour que les villages soient des lieux de calme et de tranquillité, cela participe à les tuer en silence. Des jeunes qui font du bruit sur la place du village, des jeunes qui organisent des fêtes, ce sont des preuves de vie. Donc les gars, est-ce que vous pouvez nous parler un peu de cet événement qui s'est passé en mai, un peu des péripéties que vous avez rencontrées dans l'organisation de votre festival ?
3: Bah, ça a commencé déjà au tout début, on devait faire à la base le festival à Bourgon, dans une ferme, et ce qui s'est passé c'est que dès le début, où les mois qu'on suivit, tout était bon avec les proprios, tout était en accord. Ils ont commencé à rajouter des petites interdictions. On partait au début sur un festival, une réunion de 250 personnes. Et 2 mois après, ils nous disaient non, 50 personnes grand maximum, pas plus. Donc suite à ça, nous, on a décidé d'aller à Maisoncelles chez Maël, un autre organisateur festival. Mais ce qui s'est passé, c'est qu'une semaine avant ou 2 semaines avant le festival, il y a eu un article de presse qui a été fait. Et suite à ça, la mairie, elle a pris peur. Et elle nous a dit, en gros, sans précision, sans dire pourquoi, qu'il ne fallait pas le faire. Qu'on n'avait plus les autorisations et qu'on devait annuler tout, en gros.
2: Voilà, ils ont du coup pris des textes de loi pour justifier cette annulation forcée qui ne correspondait pas du tout à notre festival. Ils ont pris des textes de loi qui étaient pour des festivals de plus de 1000 personnes. Donc,
1: Et vous accueillez combien de personnes ?
2: Nous, sur cette édition, on a accueilli 190 personnes.
1: Okay.
2: Donc bien en deçà des attentes. Donc il y a eu un bras de fer entre la mairie et notre organisation. Donc suite à ça, nous on a fait un référé de liberté. L'association, la MRJC, a fait un référé de liberté pour justement justifier le fait qu'on avait le droit de faire ce qu'on faisait. On a eu beaucoup d'interventions. Par exemple, chez notre ami Maël, organisateur, il y a des brigades qui sont venues, police, pompiers, pour normalement vérifier les conditions de sécurité, mais ça se représentait plus par une démonstration de force pour nous faire partir.
1: Et du coup, vous avez trouvé des solutions ?
2: Oui, en effet, deux jours avant la date du festival, il y a eu une réunion d'urgence entre nous et à dire bah, qu'est-ce qu'on va faire justement. Est-ce qu'on garde ce lieu malgré la mairie ? Et au final, on a réussi à trouver du coup à la Brulâtre la ferme de Christian, qu'on remercie évidemment, qui nous a accueillis très généreusement, et on a pu avoir du coup la réalisation de ce festival. Malgré du coup toutes les péripéties qui sont venues. Par contre, au moment du festival, on a eu bien sûr l'intervention des forces de police sur le lieu, qui sont passées deux fois. La première fois, qui étaient très très gentils, hein, qui nous ont donné beaucoup de conseils. Par contre, la deuxième fois, qui sont sortis avec leurs armes à la main pour faire une sorte de démonstration de force. Enfin, c'est nous comme ça qu'on l'a ressenti.
1: Est-ce que vous aviez l'impression que c'était contre la jeunesse qu'on s'adressait ? Est-ce que c'est votre jeunesse qui faisait qu'on avait peur que vous organisiez quelque chose ?
3: Oui, je pense très honnêtement, oui. Le fait qu'on soit jeune, qu'on n'ait peut-être pas les connaissances, c'est le côté jeune qui peut restreindre, qui peut faire peur. Parce qu'on nous sous-estime presque un peu sur beaucoup de points. Alors qu'on est capable de faire des très belles choses, je trouve.
1: Et vous étiez un collectif de combien de personnes à peu près ?
3: Une dizaine d'organisateurs.
1: Ok.
2: Et du coup une vingtaine de bénévoles qui nous a aidés tout le long, une trentaine de bénévoles qui nous a aidés tout au long de la journée.
1: Et ça a été un succès quand même malgré tout ?
3: Oh oui.
2: Oui. Oui, clairement.
3: On est content.
1: Trop bien. Et toi Yanis, les Pléiades, ça n'a pas été le même démarrage ?
4: Alors, au démarrage...
1: Donc c'était il y a 3 ans ?
4: C'était il y a 4 ans qu'on a démarré avec une édition qu'on appelle l'édition 0, une édition un peu crash test où du coup on pouvait commencer à monter l'association et se faire un peu de l'expérience sans non plus prendre trop de risques financièrement, etc. Et d'ailleurs, ce qui est assez drôle, c'est que c'était aussi du coup dans un chant de Christian Rimbaud comme les paillassons, qui est maintenant d'ailleurs le maire de la Brulâtre depuis cette année. Et c'est vrai que c'est un gros soutien depuis le début. Tous les ans, il nous aide pas mal. Mais c'est vrai qu'au début, on n'a pas eu autant de problèmes que les paillassons avec toutes les autorisations, etc. Ou une mairie très, très négative par rapport à ça. Mais on a eu beaucoup de problèmes aussi, par rapport à l'âge. Quand on a commencé, on avait... en moyenne dans le bureau, 17-18 ans. Donc c'est vrai qu'il y a eu beaucoup d'agisme et de peur aussi de la part de la mairie. Comme quoi peut-être qu'on n'était pas sérieux, qu'on n'allait pas faire les choses bien. Et aussi, un truc qui nous reste encore, c'est l'image de rave party, qui est très très négative dans les imaginaires collectifs. Mmh. Et du coup au début quand on disait on va faire un festival, les gens se disaient ça va être une rave, il y aura de la techno jusqu'à 8h du matin, ça va être c'est horrible, il y aura que des jeunes qui vont faire n'importe quoi, etc. Et c'est vrai que faire accepter le fait que ce n'est pas la même chose et que nous on essaye d'être très très intergénérationnel.

0: Ouais, complètement. Maintenant, petit à petit, ils ont compris que même si on était jeunes, on essayait de faire les choses du mieux qu'on pouvait. Et c'est vrai que ça nous arrive toujours d'avoir de l'agisme et des gens qui veulent nous donner des conseils sur des choses où on est déjà rodé ou qui nous disent faites attention, c'est quand même beaucoup de responsabilité. Alors que bah, ça fait bientôt 4 ans qu'on fait ça tous les ans et qu'on n'a pour l'instant eu aucun problème. Ça par rapport à la mairie maintenant c'est bon, mais c'est par rapport aussi aux riverains où là il y a toujours beaucoup de travail de médiation à faire par rapport à ça. Cette année il y a eu une petite anecdote qui me fait un peu rire. On voyait pendant l'installation un vieux qui nous épiait de loin et on se disait mais qu'est-ce qu'il fait, il nous prenait en photo etc. On regardait, on faisait c'est qui etc. Et en fait 20 minutes plus tard on a eu des gendarmes qui sont arrivés en disant c'est ici la rave party. Et en fait, le monsieur avait appelé les pompiers en disant « Attention, il y a les jeunes qui font une rave party, etc. » Vu qu'en plus, en ce moment, il y a des lois qui passent, donc c'était un peu d'actualité. Et il y a les gendarmes qui sont arrivés, ils avaient la flemme d'être là. C'était super drôle. Et d'ailleurs, c'est les mêmes gendarmes qu'on a retrouvés en festivalier 2 jours après. Donc c'était vraiment très drôle. On sentait qu'on allait... Ça allait, on allait pas trop avoir de problème.
1: Vous les aviez dans la poche.
0: C'est ça. Mais c'est vrai qu'il y a encore pas mal de travail sur les locaux, surtout pour accepter
1: communication que, avec les voisins quoi.
0: Exactement, et même dans les villages alentours aussi de faire comprendre la nature de notre événement et aussi que bah, tout le monde est le bienvenu peu importe son âge ou tout en fait.
1: Est-ce que tu peux nous expliquer un peu quel est le festival Les Pléiades, c'est quoi votre particularité, parce qu'il me semble qu'il y a une particularité.
0: Il y a une particularité. Donc nous c'est un festival de musique essentiellement pour l'instant qui se passe du coup sur une seule journée de 15h à 4h du matin avec du coup deux parties du festival, une partie très familiale avec des groupes vachement éclectiques du coup pour faire plaisir à tous les âges et tous les milieux, et ensuite à minuit on a un feu d'artifice du coup ce qui était la base du festival. On a créé le festival autour du feu d'artifice pour faire grandir ça avec un ami du coup qui est artificier et qui organisait des feux d'artifice chez lui avant. Donc ça c'est vraiment le cœur du festival. Et après le feu d'artifice, qui est d'ailleurs un spectacle pyromusical, ce qui est beaucoup plus axé sur la synchronisation avec la musique et le côté beaucoup plus poétique que juste des pétards dans le ciel. Et du coup après quelque chose qui ressemble un peu plus à une soirée étudiante avec de la musique qui va plus se rapprocher des musiques électroniques etc.
1: Et vous les gars, c'est quoi comme type de musique, combien de groupes vous accueillez, c'est aussi émergent, c'est des copains, c'est...
2: Alors nous on a principalement fait avec nos contacts, donc vraiment on a une grosse majorité de copains qui sont venus jouer sur scène, des tout petits groupes, hein. Mais on a aussi eu des groupes un peu plus pros qui sont venus sur scène comme Art Fictif il me semble.
3: Art Fictif, Visage, sinon bah, y avait les organisateurs du coup qui ont un groupe Glim qui ont joué, enfin qui étaient censés jouer. Et bah ouais, sinon c'est plus des lycéens de Rousseau qui font de la musique en gros.
1: Donc c'est plus rock ou plus électro ?
3: Il y avait du rap, il y avait du punk électro, il y avait de l'acoustique, il y avait un peu de tout en fait.
1: Ok, trop bien. Peut-être on peut faire un petit rappel. La paillasson, c'est accompagné par la MRJC. Donc la MRJC, pour ceux qui ne savent pas, c'est le mouvement rural de la jeunesse chrétienne qui a été créé. Enfin, c'est une association nationale qui a été créée en 1929. C'est l'héritière de la JAC. Donc pour ceux qui vivent en ruralité, peut-être vous connaissez. C'est assez rural, vraiment, comme principe. Mais aujourd'hui, c'est plus laïque, la MRJC. Oui. Et en fait, il y a plein d'antennes départementales, et en Mayenne, il y en a une. Et donc, la particularité de la MRJC, c'est que c'est géré par et pour les jeunes de 13 à 30 ans. Et donc, Maël qui est votre un des organisateurs de la paillasson, est le coprésident de la MRJC Mayenne, si je ne dis pas de bêtises, mais c'est ce qu'il m'a dit.
3: Ok, oui.

0: Voilà. Et donc, en fait, le fait de travailler avec la MRJC vous a permis d'avoir accès à des outils d'organisation et aussi de subventions, qui est très chouette quand on débute, parce que j'ai l'impression que c'est aussi un enjeu pour les petits festivals, les micro-festivals débutants, c'est d'avoir des outils d'organisation, des sous. Donc comment vous l'avez vécu ? Est-ce que vous pouvez nous en parler un peu ?
1: Bah, nous, ça a été, la MRJC, ça a été une grande aide, d'un côté financier aussi, mais d'un côté humain, parce que Paula et Célestin, qui étaient du coup nous sur en charge de notre projet, nous ont aidés, nous ont aiguillés là où il fallait, là où on devait mettre les sous, là où on devait organiser telle chose ou telle chose, et ça a été vraiment une grande aide pour nous.
2: Sur le côté administratif aussi, par exemple pour les autorisations de vente d'alcool, rien que ça pour le bar, il a fallu que des majeurs du coup s'en chargent, et pour toutes les autorisations aussi de diffuser, sachant qu'on a payé la SACEM aussi.
0: Donc en fait, dans votre organisation, vous êtes tous mineurs ?
1: Dans l'organisation hors MRJC, oui. Oui, oui, c'est ça.
0: Ok.
1: Oui, alors on a un organisateur qui s'est rajouté à peu près à un mois du festival et qui, lui, a été en charge justement du bar avec nous, parce que qui est majeur, justement parce qu'on n'a pas le droit, techniquement, nous, d'être au bar et de vendre des boissons.
0: Ou sinon, juste des softs, quoi.
1: Oui, c'est ça.
0: Et donc, vous avez quand même été accompagné par des adultes, ou vous avez quand même... Vous avez géré tout seul, entre jeunes ?
2: Pendant les réunions et les décisions, parce qu'on avait du coup des groupes de discussion, pour les décisions, on les prenait entre nous, donc organisation. Donc oui, il n'y avait pas de majeur. Mais pour confirmer, et du coup pour les choses où on avait plus de mal à même trouver ou à savoir comment faire, ils étaient là pour nous épauler.
0: C'était qui les adultes ? C'était des potes à vous ou des parents ?
2: Il y a eu une grande participation des parents de certains organisateurs. Et sinon, c'était pas mal Paulin et Célestin du coup, qui font partie de la MRJC.
0: Ok. Et toi, Yanis, comment ça se passe niveau orga ? Vous êtes nombreux, nombreuses ?
3: Niveau orga, on est 10 dans l'organisation du coup, dans le bureau de l'asso. Et du coup, on fonctionne... On a fonctionné par pôle, maintenant on fonctionne vraiment par...
0: Et vous avez un système de roulement aussi, tu me disais ?
3: Exactement. On essaye petit à petit de mutualiser tous les skills qu'on pourrait avoir avec l'organisation d'un événement. Et du coup, tous les ans, on essaye de tourner le plus possible sur les missions que chacun fait. Et du coup, ceux de l'année d'avant forment les nouveaux dans la mission de l'année d'après. Ça permet aussi d'avoir... De pérenniser plus facilement l'événement, et si quelqu'un s'en va une année, de pas être complètement à la ramasse non plus.
0: Ouais, on se repose sur le collectif en fait.
3: Ouais, complètement.
0: Trop bien. Et il me semble que vous avez profité de services de la Mayenne cette année. Mmh. Est-ce que tu peux nous parler un peu de Mayenne Culture et des formations que vous avez faites ?
3: Ouais, complètement. Du coup, ça fait 3 ans maintenant qu'on a rencontré Nicolas Moreau, donc qui est la personne qui s'occupe des formations et de tout le côté musique actuelle à Mayenne Culture. Et donc Mayenne Culture, qui est une organisation créée par le département, avant que c'était la DDM, il me semble, il y a 30 ans, une trentaine d'années, et du coup qui permet l'accompagnement des structures culturelles en Mayenne. Et donc Nicolas Moreau qui nous avait parlé des formations de Mayenne Culture qu'on suit beaucoup avec le bureau. Et ça, c'est vrai que c'est une chance quand même d'avoir ça en Mayenne, dans le milieu culturel, de pouvoir se former comme ça à moindre coût et se faire former par des professionnels. Et surtout de se mettre en lien avec les autres acteurs culturels du territoire.
0: Et donc tu as participé à certaines formations avec...
3: Ouais.
0: Est-ce que tu peux nous dire quelles formations ?
3: Alors, vu qu'on tourne tous les ans dans les rôles, on a chacun bénéficié de beaucoup de formations. J'ai fait une formation sur la gestion des déchets à l'époque, que j'avais d'ailleurs suivi avec Emma Guillotreau du coup de l'Arbre Bavard. C'est même comme ça que j'ai connu l'événement à la toute base. Ensuite, il y a eu des formations sur la restauration éco-responsable, que j'avais suivi avec Sylvie de l'Arbre Bavard.
0: Nous aussi, on adore Mayenne Culture.
3: Ouais, Ouais, c'est vraiment super. Et on voit à chaque fois qu'on est, il y a beaucoup de festivals. Enfin, tous les organisateurs de festivals, des plus petits aux plus gros, suivent les formations et c'est vraiment chouette. Bah, par exemple, on avait aussi suivi une formation sur la gestion des bénévoles avec Gaël de l'Arbre Bavard. Et à chaque fois, on rencontre des gens de plus gros festivals qui sont déjà ancrés depuis très longtemps, comme les trois éléphants, les Fonds de la Rue, le VNB aussi. Le VNB Fest qui sont venus dans plusieurs formations. Et il y a eu aussi d'autres personnes de l'association qui ont fait des formations sur la communication aussi d'événementiel, des formations sur le côté aussi administratif et légal des associations, ça qui peut être assez compliqué au départ, quand on arrive de tout bien faire vraiment en accord avec les législations, c'est pas toujours le truc le plus simple.
0: Et vous êtes une association depuis le début ?
3: Ouais, ça fait depuis 2023, du coup qu'on a monté l'association Les Pléiades 53.
0: Est-ce que ça facilite justement l'organisation d'être une association ?
3: D'être une association, oui, beaucoup. C'est vrai qu'au départ on s'était posé la question et ça permet de cadrer aussi ça et de montrer aussi un sérieux aussi et une certaine organisation quand on va voir le département ou demander des subventions, etc.
0: Ça vous légitime un peu, quoi.
3: Ouais, c'est ça. Et ça peut être c'est même assez important comme ce que je disais tout à l'heure, de pouvoir montrer que même si on est jeune, on fait les choses le mieux possible pour se légitimer face aux institutions.
0: Et vous avez peut-être d'autres formes d'aide pour vous organiser, de la commune
3: De la commune, il y a certaines personnes du conseil communal qui nous aident, mais directement en de vive voix. Et même, comme les paillassons, on est aussi aidé par les expériences de nos parents, des fois, quand ils travaillent dans la gestion de projet, etc. Ça nous aide beaucoup aussi en éco-conception. C'est très pratique. Et sinon, Maine Culture, encore une fois, nous aide beaucoup. On est pas mal en lien avec Nicolas Moreau, qui nous donne quand même beaucoup de clés. Et ça c'est chouette. Même petit à petit, il n'y a pas spécifiquement un organisme qui va nous accompagner sur la gestion de l'événement et de l'association. Mais c'est petit à petit, avec tous les contacts qu'on s'est fait petit à petit, qui peuvent à chaque fois nous donner des clés pour avancer le mieux possible.
0: Peut-être ça vous donne des idées suivre des formations pour...
1: Justement, on en discutait tout à l'heure et ça pourrait vraiment être un tremplin pour nous de se former et de peut-être réussir à accueillir plus de gens l'année prochaine ou sur les autres éditions.
0: Il y a une petite anecdote marrante de la paillasson, c'est que vous avez eu plein de péripéties, mais vous avez fini par jouer dans une ferme avec, en fond de scène, des bottes de paille. Ça, c'est marrant.
1: Ah oui, oui, oui. Mais tout ça grâce à Christian, encore une fois.
3: Hein. Encore une fois, qui revient souvent.
0: Et est-ce que vous avez des désirs, des souhaits là, pour vos organisations respectives pour les années qui suivent ? Vous avez des projets en cours ?
3: Tu veux dire en lien entre les deux associations ?
0: Non, pas forcément, mais est-ce que vous avez des nouveautés à nous faire part, ou est-ce que vous avez des envies avec vos collectifs de faire mieux, de refaire peut-être ?
3: Ah, complètement. Déjà, on essaie toujours de pérenniser l'événement et toujours de faire le mieux possible. Aussi du côté écologique, ça c'est un truc petit à petit qui se crée au fil des ans, mais vraiment de tout penser en éco-conception, ça c'est vraiment un gros but. En soi, on n'a pas forcément de but final de taille de festival, on se laisse porter aussi par les envies des gens et le nombre de gens qu'on a, qui viennent.
0: Vous accueillez combien de personnes au Pléiades ?
3: On a eu 700 personnes cette année, un peu moins de 700 personnes.
0: C'est une soirée, hein, c'est ça ?
3: C'est une seule soirée, ouais.
0: Ok.
3: Pour l'instant.
0: Donc une ambition de grossir quand même si vous voulez rester un micro-festival ou...
3: En soi, on n'a pas vraiment de but pour l'avenir, comme je dis. C'est vraiment, on se dit pas, tiens, on va devenir un gros festival, mais on se dit pas non plus, on va rester un micro-festival. Par contre, on veut rester quand même un festival local. Donc, il y a quand même pas d'ambition de grandir tant que ça. Après, de passer de micro-festival à festival moyen, peut-être. Mais c'est surtout, on va surtout le faire en fonction de l'envie des gens et des gens qui viennent. On va pas forcer l'agrandissement de l'événement.
0: Ok, merci. Et vous les gars, vous avez des envies pour la suite?
2: Bah, améliorer le festival, enfin la paillasson, quoi. Faire une deuxième, possiblement une deuxième édition avec peut-être plus de monde, mais plus d'artistes, des meilleures scènes, un meilleur matos, meilleure décoration, enfin.
3: Oui, une amélioration globale.
2: Ouais, voilà ça, une amélioration globale, juste une amélioration.
3: Ouais. Ça, il y a toujours moyen de s'améliorer. C'est ça qui est chouette, aussi.
1: C'est clair. Et puis essayer de se faire aussi reconnaître au niveau des mairies. Justement, je pense que nous, c'était notre première édition, mais peut-être que les années suivantes, ça va être un peu plus simple parce qu'on aura déjà une trace de ce qu'on a fait. Et
3: aussi de montrer que déjà des mairies vous ont suivi. Je pense que ça fait déjà plaisir.
0: Et vous comptez rester à la Brûlotte? Là, c'est bon, c'est fini, vous allez changer?
1: On sait pas encore, on va
2: en discuter. On verra où le vent nous mène.
4: Ouais, c'est ça.
0: Je sais pas où vous emmener. J'aimerais bien en fait que vous me parliez à nouveau de cette organisation. Dans l'année, comment vous vous organisez, vous, en tant que jeune? Vous vous retrouvez beaucoup?
2: On faisait une réunion minimum tous les un mois, et quand on voyait qu'on avait du retard, on se fixait des deadlines régulièrement. Et quand on voyait qu'on avait du retard, on faisait d'autres réunions. En fait, on se réunissait régulièrement quand même pour répondre aux questions qu'on se posait et pour faire des choix communs. Mais après, c'était un travail personnel. Chacun, en gros, avait sa matière, sa chose à développer précisément. Nous par exemple c'était le bar, il y en avait qui étaient plus administration, d'autres c'était plus la prog, il y avait plein de choses.
1: Mais ça nous empêchait pas non plus de lors de ces réunions globales de tout le groupe de exposer ce qu'on avait montré et de recevoir l'aide de toutes les autres organisateurs, même s'ils n'étaient pas principalement sur le bar par exemple.
0: Donc vous avez découvert que le collectif, on pouvait se reposer sur lui, on pouvait s'entraider entre copains et copines.
2: Exactement.
0: C'est ça. Par rapport aux endroits de rassemblement des jeunes, est-ce qu'il y en a d'autres autour de vous dans notre Mayenne? Est-ce qu'il y a d'autres endroits où vous vous retrouvez comme ça pour faire la fête en lieu public?
2: Alors, mis à part des festivals...
0: Pour vous, c'était un prétexte en fait de faire la fête ensemble et en organisant cet événement?
1: Alors c'était globalement c'était un des prétextes, mais je pense que la chose principale, c'est qu'on voulait créer un truc qui était à notre image, qui était du coup une grande festivité, que tout le monde s'amuse, mais pas seulement nous amuse nous, mais nous amuse un public qui puisse voir des petits artistes qui sont nos copains, mais qui savent très bien jouer aussi.
0: Et toi, Yanis?
3: C'était quoi la question?
0: Est-ce qu'il y a d'autres endroits où vous vous retrouvez entre jeunes pour faire la fête?
3: Ouais,
0: peut-être des rave parties aussi, qui sait.
3: Pas trop des rave parties dans le bureau. Enfin, plutôt chacun dans son coin. Mais nous, vu qu'on est maintenant aux études sup ou après, c'est vrai que le bureau est assez étalé dans la France ou même ailleurs. D'ailleurs, cette année, on avait un des membres qui était à Chicago et une autre qui était à Barcelone. Donc c'est vrai que c'était un peu fun, mais par contre maintenant avec Mayenne Culture et aussi le collectif des festivals en Mayenne, c'est vrai qu'on a beaucoup plus conscience de tous les événements culturels qui se passent dans le territoire, et ça fait 2 ans qu'on aime bien se retrouver avec tous les potes de l'Orga du coup dans d'autres festivals, donc c'est chouette aussi. C'est ça, du coup, venir à l'Arbre Bavard. Il y avait le Petit Champ aussi, il y a quelques semaines, à Beaulieu-sur-Oudon. Donc c'est chouette aussi d'aller voir ce que les autres font, mais en même temps, on passe aussi des très bonnes soirées.
0: Mais ça permet aussi d'échanger peut-être avec d'autres organisatrices sur le fonctionnement de l'Orga, comme ça. J'espère que ce matin, c'est une occasion pour vous de...
2: Oui,
0: de vous inspirer et de parler avec des gens qui font ça peut-être depuis un petit peu plus d'années.
3: Ouais, complètement, c'est chouette. Tout à l'heure, on s'est posé un peu avec, avec les gars, et du coup on a discuté un peu de tout ça, donc c'était chouette aussi de plus se mettre en lien, vu que pour l'instant on a fait quelques liens avec les paillassons, mais pas tant que ça, étant donné que c'était que cette année. Mais c'est vrai qu'à la suite, on aimerait bien aussi faire plus de liens avec les trucs qui se passent juste à côté.
1: Mais c'est clair, et puis...
3: C'est un kilomètre, quoi.
1: Oui, c'est vrai qu'on est très proches géographiquement, mais comme tu l'as dit tout à l'heure, vous avez commencé à peu près au même âge que nous. Donc prendre une expérience comme ça, parce que vous savez ce qu'on traverse actuellement, globalement, enfin, tous les efforts qu'on fait, c'est trop bien, moi je trouve ça trop bien.
0: Je trouve ça hyper inspirant que des jeunes lycéens comme ça se lancent et organisent des choses tous ensemble. Ouais, bon, je pense que c'est hyper important que vous preniez cette place et cette parole dans notre société pour prouver aux adultes,
3: oui, ça fait
0: aux vrais adultes, que les jeunes, ils font des choses et que vous êtes solidaires. C'est très politique en vrai comme démarche.
3: C'est vrai qu'on était content de voir cette année quand on a eu l'écho des paillassons, on était alors, yes, trop bien, des nouveaux, yes. Et c'est vrai que du coup au début nous on a été pas mal épaulés aussi par d'autres organisations de festivals. Je sais qu'on avait un peu échangé avec le Bacom il y a quelques années, le Bacom du coup à la Baconnière, et du coup on aimerait aussi faire un peu pareil avec les paillassons, et du coup qui s'aident eux de nous ce qu'on a pu apprendre, même si ça fait que 3 ans en soi.
0: Non mais oui, c'est génial. Et à votre avis, est-ce qu'il y aurait d'autres moyens, est-ce qu'il y aurait d'autres outils plus simples pour les jeunes pour créer des événements comme ça? Parce que comme vous disiez tout à l'heure, il y a plein de papiers à remplir, de SACEM à payer. Est-ce que vous avez des idées pour peut-être organiser plus simplement les événements?
1: Alors aujourd'hui, nous, vu que c'était notre premier festival, on a été lancé directement dans le grand bain sans vraiment connaître comment ça fonctionnait. Donc les outils, on les a pas eus. On a essayé de, on s'est démerdé tout seul, hein, pour le dire. Mais à part l'entraide entre festivals, hein, on n'a pas, non, j'ai pas vraiment d'idées.
0: T'as pas de solution.
1: Ouais, c'est ça.
3: Non. En soi. En Mayenne, on a quand même, comme je dis, la chance d'avoir déjà un collectif des festivals. Ça, c'est pas mal. Je sais que c'est pas dans tous les départements, et aussi du coup, Mayenne Culture qui forme. Et c'est vrai que je pense que dans le collectif des festivals, il y a aussi quelque chose qui est carrément possible en termes de transmission de savoir et mutualisation des expériences. Et après aussi pour amener à créer des événements, ça va surtout être donner l'exemple aux autres jeunes du coin en disant qu'en fait c'est complètement faisable. Faut juste un peu de niaque, mais en soi c'est à la portée de tout le monde. Et donc c'est chouette aussi du coup de voir des lycéens qui le font, donc c'est quand même un peu plus jeune que nous au départ. Et donc aussi vous après vous allez montrer l'exemple aux autres qui vont aussi pouvoir créer des événements, etc. Donc ça va être surtout un taf de communication, quoi.
0: Et vous, les gars, là, vous êtes au bar, mais ça vous donne envie peut-être de vous impliquer dans d'autres endroits de l'organisation ?
2: Bah oui, très honnêtement, si on fait une édition 2, j'aimerais occuper d'autres rôles que celui d'être au bar, pouvoir gérer la décoration ou d'autres choses, l'agencement aussi, qui est quelque chose quand même de très important sur un festival.
0: Ouais, la régie de site et tout, ouais. Mmh. Et là, la MRJC vous a accompagné, donc c'est le matin. Il faisait l'administration, le côté financier. Qu'est-ce qu'il faisait? Est-ce que vous pouvez nous expliquer? Parce que j'ai l'impression qu'il y a l'association, la MRJC, et il y a votre organisation. Comment ça se séparait les rôles?
2: Il y a l'association, la MRJC, et du coup nous, avec le lien qu'on avait avec Maëlle, on avait notre équipe en soi d'organisateurs, mais...
1: Ouais, on était globalement aidés par la MRJC. C'est eux qui remplissaient les formulaires administratifs, qui remplissaient par exemple le débit de boisson. Mais on avait quand même une structure globale où c'est notre organisation à nous, la paillasson, qui essayait de faire un maximum de choses de nous-mêmes.
0: Alors comment ils vous ont accompagné? Seulement par leur titre?
1: Par leur titre, par l'humain aussi. Hein. Paulin et Célestin, ils nous ont donné énormément de conseils. Sur comment faire, le moyen financier évidemment, Ils nous ont aidés pour ça aussi.
0: Tu voulais rajouter quelque chose ?
2: Je crois que Paulin ou Célestin a formé Maël et Elliot, des organisateurs de la paillasson, sur le côté administratif et le côté autorisation de souvenir.
1: Ouais, c'est ça.
0: Et vous, les Pléiades, vous êtes formés tout seuls ?
3: Alors, il y a eu beaucoup tout seul, et encore une fois, du coup, les formations de l'agriculture par rapport au côté administratif, on en a eu une, du coup, comme ce que je disais tout à l'heure, qui a été quand même assez chouette, mais sinon, c'était vraiment petit à petit faire des recherches et se dire, oula, en fait, il y avait une autorisation qu'on n'a pas.
0: Vous avez fait des erreurs et vous avez appris petit à petit. Vous avez fait quoi comme erreur, par exemple ?
3: Je dirais pas. Il y a eu pas mal de choses qu'on avait payées au départ qu'on n'a pas forcément fait. La SACEM, depuis le début, on l'a fait, mais par exemple, il y a d'autres autorisations de la part du CNM ou quoi. Mais il faut pas le dire.
0: C'est des choses, en fait, que vous avez appris au fur et à mesure. Et ouais. Au début, on se dit, on fait un petit événement, et puis... ça devient petit, plus gros qu'on ne le voulait au début.
3: C'est ça. On grandit et petit à petit on se dit ah mais en fait il faut penser à ça, ça, ça, ça et ça. Et il y a un truc qui est chouette aussi, c'est que dans le bureau du coup l'autre trésorier qui est avec moi maintenant c'est ses études. Du coup il travaille dans la direction de la direction culturelle. Et du coup c'est vrai qu'il a beaucoup plus de clés et il nous dit très souvent on n'a pas fait ça, c'est grave. Et c'est vrai que c'est un peu fun. Mais petit à petit, du coup, on s'améliore et on essaie de tout faire bien. Mais au début, c'est pas forcément le truc le plus simple quand on n'a pas les clés ou qu'on n'ajoute pas les informations.
0: Et donc, le fait d'organiser ce festival, ça vous a donné des envies de carrière même ?
3: Pour certains, ouais.
0: Ouais ?
3: Ouais, complètement.
0: Donc toi, t'es technicien, c'est ça ? Non ?
3: Non, je suis musicien.
0: Musicien.
3: Mais là, du coup, je me dis faire du staff dans... Du coup, professionnellement, dans des festivals, ça me dirait pas mal à la suite, au moins pour tester. Et du coup, il y a des membres de l'Orga maintenant qui se sont dit « En fait, ce que je fais, ça me plaît pas autant que de faire des festivals. » Et du coup, maintenant, qui se professionnalisent dedans.
0: Et ça fait naître des vocations.
3: Ça fait naître des vocations. Et ça, c'est vraiment beau.
0: Peut-être, les gars, vous allez découvrir...
2: Peut-être.
1: Ouais, c'est ça. Nous, on est encore jeunes, donc on sait pas trop ce qu'on veut faire. Enfin, pour ma part, je sais pas trop ce que je vais faire après. C'est avoir des expériences comme ça. Moi, j'en demande toujours. Hein. C'est toujours cool de découvrir tout un domaine comme ça.
3: Et même si c'est pas vraiment des vocations qui naissent pour certains, en tout cas, ça donne des clés qui sont ultra ultra pratiques ensuite dans le monde professionnel, peu importe où on taffe. Et ça, c'est cool.
0: Et aussi, prendre des initiatives, ça fait partie de la vie citoyenne, l'engagement, tout ça.
3: Ouais, complètement.
0: Est-ce que vous sentez que ça fait de vous des gens plus... des gens meilleurs ? Non, je sais pas, ça peut vous donner envie de faire partie d'autres associations ? Est-ce que ça vous booste ? Ça vous emmène un peu plus loin ?
3: Ouais, ça, carrément. Pour le coup, s'engager dans d'autres assos, en fait, on se rend compte... avec l'organisation d'événements, comme ce que j'ai dit, c'est que en fait, c'est vraiment à la portée de tous. Et donc, ça ouvre aussi la voie à rentrer dans d'autres organisations culturelles ou politiques, généralement. Donc ça, c'est chouette.
0: Toi, par exemple, Yannis, t'étais bénévole toute la semaine à l'Arbre Bavard.
3: Par exemple. Oui, du coup, aussi s'engager dans les autres festivals du coin et essayer de faire avancer la culture en milieu rural comme on peut à notre échelle, mais ça même généralement ça donne plus d'envie, c'est ça, comme tu disais, d'initiative dans le monde culturel et politique généralement. Je sais pas si c'est votre cas aussi.
0: Vous voulez répondre à ça, les garçons ?
1: Nous, ça nous a permis surtout de découvrir, parce que de base on n'est pas du tout dans des milieux associatifs. Mais ça permet de découvrir qu'il y a plein de grosses petites associations qui méritent qu'on s'y investisse et qui sont franchement géniales, quoi.
0: Et ça mérite d'être défendu, les associations, ouais. Et Dieu sait que c'est difficile dans les Pays de la Loire parfois de trouver des sous et des moyens pour s'engager, quoi.
3: Ouais, c'est complètement. Oui, les subventions, faut aller faut aller les gratter, ou même maintenant il n'y en a plus des fois, donc c'est vrai que c'est une galère.
0: Comment vous trouvez des financements pour les Pléiades?
3: Alors nous on a fait un pari par rapport à la politique actuelle et les mouvances, c'est de moins être dépendant des subventions et plutôt d'aller chercher des sponsors privés tout en gardant notre identité et éviter que ces sponsors là aussi empiètent sur notre liberté de créer, mais du coup on va chercher plein de structures
0: du mécénat
3: et beaucoup de du mécénat aussi. Ça, le mécénat c'est vraiment très chouette et ça fait une grosse partie de notre de nos recettes avec du coup les sponsors, donc c'est un pari. C'est vrai que on a été ça nous arrive d'être critiqué par rapport du coup à la privatisation de la culture, mais étant donné qu'on bosse aussi beaucoup sur le fait de garder notre liberté, c'est vrai que du coup c'est un très bon compromis. C'est aussi des PME mayonnaises du coup qui nous soutiennent à leur échelle, mais vu qu'on en a beaucoup, ça nous permet d'avoir du coup beaucoup plus de soutien financier que les subventions régionales ne nous donnent pas forcément.
0: Et oui, on en parlera peut-être pas ce matin. Et tu parlais de liberté, est-ce que tu peux nous parler un peu des valeurs que vous portez aux Pléiades?
3: Ouais. Du coup, il y a beaucoup de mise en valeur du patrimoine local, donc avec les prestataires, là où on va aussi, enfin tous nos fournisseurs de consommation sur le festival. On n'est pas encore à 100% local, mais on y arrive vraiment beaucoup. Je crois que cette année on était à 90 ou 95% des consommations sur site qui était local, avec maillon court principalement. Et aussi la programmation, on a beaucoup d'artistes du coup qui viennent de Mayenne ou du Grand Ouest généralement. Et sinon les autres valeurs, ça va être du coup de l'inclusivité, de l'intergénérationnalité, de l'accessibilité, l'éco-responsabilité aussi qu'on essaie de faire de mieux en mieux chaque année. Et aussi on aimerait plus travailler sur notre transparence aussi, ce qui peut être des bonnes clés pour d'autres petits festivals, même si on est encore à une petite échelle, de pouvoir montrer le plus possible comment ça fonctionne et des chiffres derrière, etc. Ça, on aimerait bien développer ça à l'avenir.
0: Est-ce que vous voulez rebondir sur ça, les gars? Est-ce que vous avez déjà réfléchi à des valeurs que vous voulez mettre en avant en créant la paillasson?
2: Avec la paillasson, dans un premier temps, ça a été aussi pas mal sur ce qu'a dit Yanis. Le côté local, les artistes, les petits artistes mayennais, c'est ça avant tout qu'on voulait mettre en avant avec la paillasson. Voilà. Et sinon, il y a ce côté intégralité, liberté aussi. Pas mal de pouvoir
0: faire ce qu'on veut.
2: Ouais, voilà.
0: C'est aussi pour ça que vous organisiez l'événement, c'était pour vous amuser entre vous aussi.
2: Exactement.
0: Et comment vous avez fonctionné pour inviter vos artistes? Vous avez fait un appel à projet ou vous êtes allé les chercher?
2: Du coup, vu qu'il y en a certains qu'on connaissait déjà, on allait les chercher. Et ouais, sinon, on a juste été leur demander.
0: Et vous, les Pléiades, vous faites comment?
3: Il y a différentes manières avec lesquelles on va chercher nos artistes. Soit c'est des artistes qu'on a du coin, qu'on avait déjà repéré dans d'autres événements locaux ou même sur les réseaux ou je ne sais quoi. On reçoit aussi beaucoup de demandes par mail de groupes qui voudraient venir, et on les épluche toutes donc pour voir ceux qui sont locaux, ceux qui pourraient bien aller dans notre programmation, etc. Et on travaille tous les ans encore avec Nicolas Moreau. On lui demande aussi chaque année s'il a des groupes auxquels il pense du coin qui pourraient nous convenir aussi, du coup des groupes émergents également. On va aussi voir à Transistor, qui est du coup l'émission créée par Mayenne Culture pour mettre en valeur les...
0: Sur l'autre radio, il me semble.
3: Sur l'autre radio. Et c'est vrai que cette émission-là, elle est très pratique aussi pour découvrir des artistes émergents mayennais ou de l'Ouest. Donc ça, c'est cool.
0: Trop bien. Donc vous allez fouiller et vous trouvez des pépites, quoi.
3: Ouais, c'est ça. C'est important comme ce qu'on disait, vu que dans les milieux ruraux, c'est des fois assez compliqué d'avoir accès à la culture. Au moins, des gens qui ont accès à notre festival peuvent se rendre compte qu'en fait le milieu culturel mayennais
0: est
3: très riche et très développé, et donc ensuite ça peut leur donner envie de s'investir à l'intérieur.
0: Bah, c'est vrai qu'on entend souvent dans les médias qu'il n'y a pas trop de culture dans les milieux ruraux, mais en fait c'est faux, et vous le prouvez en créant des événements comme ça. Et bah moi je trouve ça, j'adore, je trouve ça hyper inspirant en fait.
3: Oui, tu m'avais parlé au téléphone de l'Urban Gaze.
0: Ouais.
3: Et c'est vrai qu'elle est vachement présente aussi en Mayenne, mais on a aussi la...
0: Oui, l'Urban Gaze, pour ceux qui ne connaissent pas, c'est un concept qui a été... Enfin, c'est un concept qui a été théorisé par Emma Conquet, qui est une journaliste. Et en gros, c'est pour... l'Urban Gaze, c'est un regard que vont avoir les médias généraux sur la ruralité. Et donc, on va dépeindre une image d'une campagne bucolique, charmante, silencieuse, où on va pour se reposer, où il faut amener la culture, où il faut aller un peu sauver les ruraux parce que... Ils peuvent pas se débrouiller sans les gens de la ville. Et donc il y a un discours comme ça qui est vachement diffusé dans les médias. Et en fait, on dénonce ça en organisant des festivals comme les nôtres, je pense.
3: Oui, complètement.
0: Et je pense que c'est important de défendre nos valeurs et notre intégrité de campagnard.
1: C'est exactement ça. Hein. Nous, quand on voit les péripéties qu'on a eues avec les mairies, je pense que c'est pas non seulement dans les médias, mais aussi au niveau des mairies que ce phénomène est lié. Comment ?
3: Au niveau des locaux directement.
1: Oui, c'est ça. C'est que les locaux cherchent principalement en théorie de la tranquillité, mais je suis pas d'accord avec ça. Pour moi, on devrait bouger partout.
0: Mais un événement peut-être comme l'Arbre Bavard montre que les locaux sont... Les voisins sont au rendez-vous aussi, parce qu'il y a énormément de gens qui viennent de la Mayenne et autour d'Andouillé, de la Comcom de Lernay. Donc les gens, ils veulent aussi des événements comme ça, et ils aiment bien la fête aussi. Hein.
3: Oui, complètement. Une fois qu'ils sont au courant, franchement, les gens reviennent beaucoup.
0: Oui, vous aussi, au Pléiade, vous avez beaucoup de Mayennais.
3: Ouais.
0: On a... Principalement, peut-être
3: Alors, j'ai pas les chiffres. Je dirais quand même une très grosse partie. Au moins plus de la moitié. Et ensuite, c'est des gens qui vont venir des villes alentours, donc Rennes, Nantes, Angers. Mais c'est vrai que la plupart viennent de Mayenne. Et aussi, il y a pas mal de gens de la Brulette qui viennent à l'événement aussi. Donc ça fait plaisir.
0: Bah oui.
3: C'était à la base un patelin avec assez peu de culture. Il y en avait quand même un peu. Mais c'est vrai que ramener les musiques actuelles là-bas, ça permet aussi de faire découvrir des trucs aux gens. Il y a des anecdotes qui me font rire avec des gens qui enfin des générations précédentes en fait, qui ont découvert à la fin de la soirée la techno ou le hardstyle, en fait, qui ont adoré. Et je trouve ça super drôle quand il arrive 3h et on voit encore des gens du coin contre les crashs. C'est quand même un truc à voir.
0: Voilà, ça mélange tout le monde, la musique et les arts vivants. Ouais.
3: Ah non, bah, excellent.
0: Nous là, on va pas s'étendre sur le sujet parce qu'ils vont le faire ce soir à la nocturne. Mais on a une fille de notre orga, Sixtine, qui a étudié les gens qui venaient à l'Arbre Bavard, qui leur a posé plein de questions, qui a fait des sondages. Et on voit que la plupart des gens, ils viennent de notre région. Donc en fait... Il n'y a même pas besoin de communiquer de trop, puisque en fait, c'est vraiment les locaux qui viennent. Et c'est aussi la particularité des micro-festivals, c'est que c'est des événements qui sont créés pour les gens qui habitent autour, principalement. Et en fait, vous répondez aussi à ça en organisant vos événements.
3: Complètement. Bah, le bouche à oreille, pour le coup, est très important et marche vraiment bien en Mayenne, j'ai l'impression, en tout cas. Je ne sais pas pour vous, les gars.
2: Si.
1: Ça a été clair. Hein.
0: Comment vous avez communiqué, vous, les gars ?
1: Alors nous, ça a été principalement sur le bouche à oreille. Après, il y a eu l'article dans l'Ouest France qui nous a porté un peu préjudice du coup, mais
2: et on a affiché quelques affiches aussi à Rousseau, dans nos lycées, même dans des salles de sport, je crois.
0: Donc le public qui était à votre festival, c'était des jeunes de votre âge.
2: Des jeunes et nos parents, en gros.
0: Ok, bah ouais, mais c'est comme ça qu'on commence les fêtes. Hein. C'est super. Je sais pas s'il nous reste beaucoup de temps. Est-ce que vous voulez rajouter des choses je sais pas, faire une petite com pour l'année prochaine.
4: Oui, évidemment, venez au Pléiade le 26 juin 2027.
2: Bah nous, on sait pas encore la date, on sait pas où ça sera, mais venez aussi.
0: Bah on vous suivra sur les réseaux, vous avez peut-être un compte Insta.
2: Bah la paillasson sur Instagram.
0: La paillasson, ok.
4: Et les Pléiades 53 sur Insta.
0: Super, et ben on essaiera de relayer avec l'Arbre Bavard ces événements pour mettre encore plus de lumière sur les micro-festivals et la jeunesse qui se bouge. Merci beaucoup d'être venu avec nous ce matin. C'était super.
2: Merci à vous de nous avoir invités. Hein.
4: Merci beaucoup à l'Autre Radio et à l'Arbre Bavard pour nous avoir invités, c'est chouette. Et pour les auditeurs, n'hésitez pas à vous investir dans le milieu culturel. C'est vraiment super.
0: C'est vrai, merci beaucoup.
4: C'est accessible.
0: Merci beaucoup. Bonne journée à vous.

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3: Dans la littérature, le cinéma, l'imagerie populaire, la sorcière porte souvent une connotation très péjorative. Chez Disney et dans bien des œuvres, elle prend la forme d'une marâtre qui cherche à tuer une jeune femme pour sa beauté. La sorcière est par ailleurs presque toujours de sexe féminin, ainsi que caractérisée par sa perfidie et son âme mauvaise, si tant est qu'elle en possède une. Mais est-ce une coïncidence? La figure de la sorcière a-t-elle toujours été empreinte d'une symbolique négative? Et pourquoi, dans une langue où nous n'aimons que trop favoriser le masculin sur le féminin, parle-t-on généralement de la sorcière et non du sorcier? Pour répondre à ces questions et bien d'autres, nous allons remonter au cœur du mythe, à sa racine profonde, tant bien historique que sociétale. C'est un voyage dans le temps d'une heure que nous vous proposons aujourd'hui. Alors, embarquez avec nous dans cette épopée inédite. 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
3: Nous avons la chance d'accueillir non pas une, mais deux intervenantes pour remonter cette chronologie. Je suis accompagnée de Jaïlis Duo, doctorante en littérature générale et comparée. Jaïlis, vous travaillez actuellement sur une thèse intitulée « Les usages de la sorcière dans les romans hispanophones et anglophones de 1960 à de nos jours ». Jaïlis, bonjour.
5: Bonjour.
3: Je suis également accompagnée d'Anna Condé, maîtresse de conférences en civilisation hispanique à l'Université de Nantes. Anna, vous avez effectué votre thèse en 2005 sur l'Inquisition et la sorcellerie de la fin du XVe siècle au XVIIIe siècle en Espagne. Anna, bonjour.
6: Bonjour.
3: L'équipe de l'émission et moi-même se compose d'Amandine Labansa.
7: Bonjour Elia.
3: Zélodie Prima, Célie Dubost à la technique. Et de moi-même, Elia Téchard. Nous écouterons en première partie un reportage sur l'exposition Sorcières du Musée d'Histoire de Nantes réalisée par Amandine et Elodie. Puis, après quelques questions auprès de nos intervenantes et une courte pause musicale, nous écouterons une chronique d'Elodie intitulée « Les sages-femmes sorcières résistantes du corps ». Enfin, après une deuxième partie de notre entretien et une autre courte pause musicale, je présenterai une chronique d'actualité, le cas de l'Inde, une chasse aux sorcières contemporaines. Nous conclurons notre émission en laissant le mot de la fin à nos invités. A tout de suite.
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8: Donc nous sommes arrivés à l'exposition des sorcières au château des Ducs de Bretagne. Dans la première salle, nous avons une œuvre de Salomé Fauque représentée sous forme de kakémono. Il y a des bruits d'ambiance, donc c'est comme si on arrivait dans une forêt un peu majestueuse, un peu mystérieuse. Donc on a des sons d'ambiance qui ont été récupérés dans les forêts locales des Pays de Loire. Ensuite, on a une deuxième œuvre de Annette Messager, constituée d'animaux taxidermisés sur lesquels des têtes de peluche ont été rapportées. Donc cette première pièce représente beaucoup l'imaginaire autour du monde des sorcières.
9: Christelle Gualdé, la directrice scientifique du Musée d'Histoire de Nantes et la commissaire de l'exposition Sorcières. Alors l'exposition Sorcières se tient au Musée d'Histoire de Nantes. Elle a commencé le 7 février et elle va durer jusqu'au 28 juin 2026. C'est très compliqué de vous dire exactement ce qu'est une sorcière, puisqu'en fait le principe de l'exposition, c'est de montrer la multiplicité des réalités derrière ce terme. Alors, je peux quand même vous dire que le terme sorcière apparaît au XIIe siècle. Il est issu du latin, hein, sorciarius, c'est-à-dire celui ou celle qui jette des sorts. Mais en vérité, l'exposition va montrer que derrière ce nom, plusieurs réalités vont exister. Il va y avoir bien sûr des femmes réelles qui vont être accusées de sorcellerie. Et il va y avoir toutes les sorcières de nos imaginaires. Les premières remontent à l'Antiquité, ce sont les magiciennes. Et puis nous allons aller jusqu'aux sorcières d'aujourd'hui, celles qui continuent de pratiquer des rituels.
8: Autour des thématiques et la chronologie, comment cette exposition est articulée ?
9: Cette exposition, en fait, ce qui a été le plus troublant pour moi, c'était de me rendre compte qu'il fallait vraiment que j'aille très loin, que je remonte très loin dans le temps pour trouver les origines de cette figure archétypale qu'est la sorcière. Et donc l'exposition, elle est chronologique et thématique. Elle montre l'apparition des magiciens et des magiciennes à l'Antiquité grecque. Et donc elle parle aussi des magiciennes du monde antique. Elle va montrer l'évolution de cette figure de la magicienne à l'époque romaine, à l'époque gallo-romaine, et puis tout à coup, à l'époque médiévale, notamment à partir du XIIe et du XIIIe siècle, la diabolisation des pratiques magiques qui vont faire que progressivement, magie et sorcellerie va véritablement être considérée comme un danger par l'Église catholique.
8: Donc on arrive dans la deuxième partie de l'exposition. On n'est plus dans l'imaginaire, on est plus dans les faits historiques. Donc on évoque des figures mythologiques comme la déesse Hécate. À l'époque gréco-romaine, la sorcellerie est plutôt valorisée. Ça tient une place, une véritable place dans leur vie quotidienne. Certains s'attellent à exercer de la magie. Donc là, nous sommes dans la salle suivante, devant le bestiaire, qui représente des animaux associés à l'univers de la sorcière, donc principalement des animaux nocturnes. On va retrouver le bouc, les chouettes, les hiboux, et tout animal qui peut être considéré comme effrayant, puisqu'associé à cet univers maléfique et magique.
5: Donc il y a un imaginaire très fort autour des sorcières. Ça servait à quoi de ternir et de persécuter ces femmes ?
9: Alors, je ne sais pas si cela servait à quelque chose. En tout cas, on est dans une société où la femme est en position d'être dominée, ça c'est certain. Que toutes les théories qui se sont mises en place au moment d'associer féminité et sorcellerie ont participé à cette domination, c'est certain aussi. Et puis en fait, on se rend compte en étudiant l'histoire, et c'est le principe de l'exposition, à partir du moment où on rentre dans la fin du Moyen-Âge, la Renaissance et l'époque moderne, puisque c'est surtout là qu'on va parler de bûcher de sorcellerie, et c'est là que sera le cœur de la manifestation, eh bien on va se rendre compte que les sorcières vont être des boucs émissaires, hein, d'un point de vue collectif, mais aussi des victimes expiatoires, hein, proches de soi. La sorcière, c'est celle qui est proche de la communauté, proche de la famille, proche du village. Ce n'est pas quelqu'un qui vit très loin. Et c'est celle qu'on va pouvoir persécuter pour essayer d'enrayer le mauvais sort, si je puis dire. C'est celle qu'on va persécuter aussi parce qu'on a besoin de trouver une explication à ce qui n'est pas tolérable, ce qui n'est pas accepté. Et ce qui n'est pas accepté à ce moment-là, c'est une succession de malheurs, hein, des famines, des disettes, des épidémies, des événements que l'on ne peut pas comprendre et que l'on subit. Cette persécution, elle a quand même duré presque 400 ans. Elle a considéré, même si les historiens ne sont pas d'accord, plusieurs dizaines de milliers de femmes, entre 60 000 et 80 000 au bas mot. C'est donc quand même quelque chose qui a fortement marqué nos sociétés, même si finalement on ne nous l'enseigne pas. Et je trouve aussi très inspirant pour nous permettre de regarder la réalité en face et de bien nous méfier de la place que les imaginaires peuvent prendre dans nos certitudes. C'est vraiment ça qui m'a semblé intéressant dans cette thématique.
8: Dans l'exposition, à chaque étape de l'exposition, on retrouve des mises en scène sous forme de film qui retrace les histoires de sorcières condamnées. On a un ouvrage important qui est le Maleus Maleficarum, qui est le marteau des sorcières, donc qui est le premier ouvrage à associer la sorcellerie à la féminité. Il a été publié en 1486.
5: Pourquoi c'est un sujet qui résonne encore aujourd'hui ?
9: Les sorcières sont partout aujourd'hui, dans tous les domaines. La pop culture s'en est emparée, mais pas uniquement, le monde politique. Les féministes se sont emparées aussi des sorcières. Et il y a encore un besoin d'enchantement du monde, visiblement, auquel elles participent d'une certaine manière.
8: Donc, l'exposition est complète tous les week-ends. Et on est un mercredi matin. Il y a énormément de monde.
5: Vous attendiez un succès aussi fou ?
9: Alors, nous avons ouvert il y a seulement quelques jours, donc c'est vrai que le public est au rendez-vous, on ne peut pas le nier. Je pense que c'est une figure qui intéresse énormément aujourd'hui encore la sorcière et qui intéresse aussi beaucoup les femmes. Et je constate que parmi les visiteurs, on voit très rapidement qu'il y a beaucoup plus de femmes que d'hommes.
5: Merci beaucoup en tout cas pour cette visite.
3: Vous venez d'écouter un reportage d'Amandine Lavansa et Élodie Prima sur l'exposition Sorcière du musée d'histoire de Nantes. Cette dernière est sortie le 7 février et sera visible tous les jours, sauf le lundi jusqu'au 28 juin prochain. Pour plus d'informations, rendez-vous sur le site du musée. Je laisse maintenant la parole à Amandine et nos invités.
7: Alors, suite à ce reportage, Anna Condé, Jaïlis Duo, merci d'être avec nous. Nous allons explorer un petit peu plus en détail cette figure de la sorcière. On va accompagner le déroulé de cette exposition qui propose une construction entre la sorcière d'un point de vue historique et les imaginaires qui sont liés à cette figure et qui propose un parcours un petit peu chronologique. Anna Condé, on va commencer par une question très simple. Est-ce qu'on pourrait ensemble définir la sorcière? Qu'est-ce que c'est la sorcière?
6: Alors, comme on le précise dans le reportage, c'est compliqué. Il va falloir poser des jalons avant de commencer. Il y a plusieurs types de sorcellerie, c'est-à-dire qu'on a la magie,

0: création de l'esprit, hein, cette nouvelle sorcière, par rapport aux sorcières de l'Antiquité qui étaient des guérisseuses. Bon. Cette nouvelle sorcière diabolique, elle est la proie d'une machination qui s'est réalisée sur trois plans, l'Église, les écrits des théologiens et des démonologues, et les inquisiteurs. Alors, la démonologie devient une science, c'est la science des démons. Et ce sont les démonologues qui vont créer un espèce de portrait robot de cette nouvelle sorcière qui a pactisé avec le diable. Donc ce sont eux, Église, théologiens, démonologues, les démonologues sont des théologiens, hein, et les inquisiteurs qui ont fabriqué, je dirais, de toutes pièces, ce sont essentiellement eux, qui ont fabriqué de toutes pièces cette sorcière diabolique. Et la langue française utilise le terme magicienne et sorcière, mais sorcière s'englobe un peu tout. Moi j'ai travaillé sur les procès de sorcellerie inquisitoriaux en Espagne, dans un diocèse bien précis, le diocèse de Cuenca, on a deux termes en Espagne, en espagnol. On a le terme hechicera, qui est une sorcière mais qui pratique la magie. Alors ça peut être une magie blanche et noire, hein, parce qu'on peut faire du bien à quelqu'un tout en faisant du mal à quelqu'un d'autre. Voilà. Et on a un deuxième terme qui est le terme bruja. Et la bruja, c'est vraiment la sorcière qui a pactisé avec le diable. Et cette nouvelle forme de sorcelle, cette sorcière se soumet au diable corps et âme. Et elle est une adoratrice du diable. Et l'émergence, puis le développement de la croyance que la nouvelle sorcière est non seulement une magicienne, mais aussi une adoratrice du diable, eh bien, ça transforme profondément la nature du crime de sorcellerie et ça change la qualité du délit. C'est-à-dire que si le diable est la représentation virtuelle du mal, cette nouvelle sorcière, elle, devient le visage visible du mal. C'est là toute la différence.
1: Mmh. Jaïlis Duo, est-ce que vous rejoignez cette définition cumulative, finalement, de la sorcière, en fait, avec ses multiples facettes entre peut-être la magicienne et puis la figure un petit peu fictionnelle qui a été créée à partir du Moyen-Âge, comme l'expliquait Anna à l'instant?
2: Oui, j'ai l'impression qu'on observe en littérature un peu la même opposition entre, en tout cas en littérature espagnole, entre la hechicera et la bruja. Et j'ai aussi l'impression que même dans les fictions contemporaines qui réécrivent du coup l'histoire en se plaçant dans des périodes renaissantes notamment, on va avoir une réduction des termes par contre au terme bruja qui termine finalement par englober toutes ces définitions cumulatives sous un seul portrait robot et qui de fait devient de plus en plus complexe à explorer puisqu'on perd en richesse sémantique. Parce qu'en Amérique latine, on avait aussi le terme yerbatera qui était utilisé dans certains pays et qui visait justement à définir, selon plusieurs critères, la hechicera et la yerbatera, selon leur domaine d'expertise respectif. Et donc, je trouve qu'on perd en richesse en littérature contemporaine, ce qui n'empêche pas que les textes soient très intéressants par plusieurs aspects, mais en tout cas, du point de vue sémantique, ça complexifie la définition.
1: Alors, ce terme que vous venez d'employer, est-ce que vous pourriez nous donner une définition un peu plus précise ?
2: La yerbatera, du coup, c'est un terme qu'on trouve notamment dans 2666 de Roberto Bolaño, qui est un texte vraiment intéressant puisqu'il va donner la parole à une voyante qui s'appelle Florita. Et en fait, Florita, elle a d'abord été une femme qui travaillait à partir des plantes. D'un coup, elle se retrouve dotée du don de la vision. Et elle va expliquer, en passant à la télévision, justement, que son don est assez fluctuant, qu'il y a des moments où elle entend mal, elle voit mal les choses, et que de fait, elle a du mal à se considérer comme une réelle voyante. Là où, pour le coup, quand elle était uniquement, entre guillemets, yerbatera, elle n'avait pas de doute, puisqu'elle savait ce qu'elle devait faire en fonction d'un héritage qui lui était transmis par d'autres femmes, notamment. Et ce qui est assez intéressant avec la figure de Florita dans 2666, c'est qu'elle va dénoncer les féminicides à Ciudad Juárez, et malgré l'exposition médiatique qu'elle peut avoir à la télévision, on ne va jamais la croire, alors que c'est peut-être la seule vision qui soit véridique d'une certaine manière, ou en tout cas qui puisse être vérifiée factuellement.
1: Alors, c'est vrai que à l'origine, on ne peut pas vraiment dissocier la figure de la sorcière de un rapport un petit peu magique, en fait, au réel. Dans l'Antiquité, on a abordé les figures de Médée et de Circé, qui sont en fait des magiciennes. Est-ce qu'elles avaient déjà à l'origine cette aura inquiétante? Est-ce que c'était des figures repoussoires anacondées?
0: Ah oui, parce que, par exemple, Médée est une disciple d'Hécate. Et Hécate...

0: est considérée dans toute la Grèce comme une déesse infernale qui enseigne aux sorciers, sorcières, magiciens, magiciennes les mystères des sortilèges et des philtres. Et Médée, elle est représentée comme une errante, vouée à des enchantements. Et ses voyages nocturnes, en compagnie d'un cortège de défunts et de fantômes, font partie des principales caractéristiques qu'on lui attribue. Et à cet égard, Médée préfigure le dieu des sorcières modernes, des sorcières diaboliques, qui préside le sabbat, dont on parlera dans les manuels de démonologie. Donc, elle préfigure.
1: Jaïlis Duo, la place de la magie, finalement, dans cette figure de la sorcière et ces magiciennes de l'Antiquité qui ont été beaucoup racontées, notamment la figure de Médée, c'est des figures qui vous intéressent ?
2: Oui, ce sont des figures qui m'intéressent, et en particulier Médée, justement, parce qu'on observe une différence en termes de révision mythologique. La révision mythologique, c'est un terme qui a été inventé par Alice Stryker pour définir la façon dont certains auteurs, certaines autrices contemporains ou contemporaines vont se ressaisir de figures mythologiques pour les sortir des rôles de femmes d'eux, mères d'eux ou filles d'eux qu'elles ont dans les mythes originaux, et essayer de leur donner une certaine agentivité. Et donc, l'un des exemples les plus connus dans la littérature contemporaine, c'est bien sûr Circé de Madeline Miller. Et pour les réécritures autour de Médée, on observe un décalage entre des réécritures au théâtre, qui sont quand même assez nombreuses, et des réécritures dans le roman contemporain. Et à mon avis, on peut expliquer ce décalage par le fait que tant que Médée reste au théâtre, elle reste un mythe un peu inatteignable, tandis que dans le roman, on va essayer de trouver des justifications au personnage et offrir une voix, ou en tout cas une histoire différente à un personnage qui a tué ses enfants. C'est très compliqué, parce que c'est quand même un sujet qui est tabou de façon générale dans la société. Et en Amérique latine, on va observer plus de réécritures, il me semble, en tout cas à ma connaissance, dans des romans ou dans des nouvelles de la figure de Médée, puisqu'on va avoir cette réécriture qui va passer par le fait que Jason est un homme blanc, un homme qui va coloniser différentes terres, là où Médée va devenir assez rapidement la figure de la mestiza, telle qu'elle est théorisée par Gloria Anzaldúa, qui est une féministe chicana, qui va justement définir le métissage à l'aune des différentes strates en fait, de domination qu'on peut avoir.
1: On a évoqué la figure de Médée et la figure de Circé. Est-ce qu'on pourrait juste redire un mot sur Circé ? Qui est Circé ? Quelle est sa place dans ce panthéon des sorcières ?
2: Alors, peut-être que vous pourrez compléter ensuite, Anna, mais ça va vraiment être plutôt sur le pendant contemporain. J'avoue que ma lecture de l'Odyssée remonte un peu maintenant. Mais donc, il me semble qu'on a cette ambivalence entre Circé, qui va être à la fois une opposante d'Ulysse, puisqu'elle l'empêche, en tout cas dans certaines versions, de rentrer à Ithaque et de retrouver sa femme. Donc, elle va être du côté de la sorcière comme femme fatale et séductrice. Et d'un autre côté, on va avoir cette idée qu'elle est une adjuvante d'Ulysse, puisqu'elle l'aide, si ma mémoire est bonne, à parvenir aux enfers. Et donc, on a vraiment cette ambivalence du personnage qui, à la fois, va être dans le care, dans l'accompagnement, et en même temps dans l'empêchement. Et on peut penser aussi au fameux épisode de Métamorphose des compagnons d'Ulysse en cochon. Et ce qui est intéressant dans la réécriture de Madeline Miller, c'est l'idée d'ajouter à cette métamorphose, qui peut-être dans d'autres versions peut sembler un peu gratuite, un peu guidée par la méchanceté, l'idée qu'elle les métamorphose en cochon pour échapper à une tentative d'agression sexuelle.
3: Nous allons maintenant faire une courte pause musicale et écouter 9 Million Witches par Winter Family. Nous vous retrouvons juste après pour notre première chronique signée par Elodie, intitulée « Les sages-femmes sorcières résistantes du corps ». 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
1: Vous avez écouté 9 Million Witches par Winter Family. Ce groupe de pop funèbre se décrit comme sombre et politique. Elodie, tu veux nous parler des sages-femmes accusées de sorcellerie?
2: Exactement, Elia. Et si les sorcières n'avaient jamais volé sur des balais? Et si elles avaient plutôt marché, discrètement, de maison en maison, avec dans leurs mains non pas des sortilèges mais des plantes, des linges propres et un savoir immense? C'est ce que raconte Clara Lemonnier dans son livre « Guérisseuse ». Elle redonne vie à ces femmes longtemps reléguées aux marges de l'histoire. Sages-femmes, guérisseuses, celles qu'on a parfois appelées sorcières.
3: Et on est en pleine époque des bûchers, là, non?
2: Oui, entre le 15e et le 17e siècle. On pense aux grandes chasses aux sorcières, alimentées notamment par le Maleus Maleficarum, publié en 1486. C'est un manuel destiné à identifier et poursuivre les sorcières, premier ouvrage à faire un lien entre sorcellerie et féminité, comme on peut le découvrir à l'exposition Sorcières au château des Ducs de Bretagne. Mais Clara Lemonnier propose un déplacement du regard. Ces femmes n'étaient pas seulement des victimes de superstition, elles étaient détentrices d'un pouvoir.
3: Et quel pouvoir exactement?
2: Eh bien, un pouvoir discret mais fondamental, celui de savoir. Savoir faire naître, savoir soulager, savoir accompagner les corps, surtout ceux des femmes. Avant la médicalisation massive des accouchements, les sages-femmes sont les gardiennes de la naissance. Elles connaissent les cycles menstruels, les plantes abortives, les remèdes contre les douleurs, des gestes pour aider un bébé à se retourner. Un savoir empirique, transmis de femme à femme et de génération en génération.
3: C'est logique quand on y pense. Le terme sage-femme vient du latin sapere, qui signifie s'y connaître en. Elle est donc, jusqu'à son étymologie, celle qui connaît la femme. Et c'est ça qui inquiète ?
2: Eh bien, il y a des chances. Lorsque la médecine devient peu à peu institutionnelle et masculine, leur savoir devient suspect. Les universités forment des médecins, mais elles excluent les femmes. Ce qui était transmission devient alors magie, et ce qui était soin devient danger. Dans Guérisseuse, on comprend que l'accusation de sorcellerie sert aussi à retirer leur autorité.
3: Donc, derrière la religion, il y aurait un enjeu de contrôle.
2: Oui. Contrôler celles qui accompagnent les naissances, c'est contrôler la reproduction. Et contrôler la reproduction, c'est contrôler la sexualité, et plus largement, l'ordre social. Les sages-femmes deviennent des figures politiques malgré elles, pas des militantes au sens moderne, mais des résistantes du quotidien. Leur simple autonomie, une femme qui sait, qui soigne, qui décide, devient subversive, ou qui perturbe l'ordre établi.
3: C'est une lecture très actuelle, finalement.
2: Complètement. Clara Lemonnier montre que cette mémoire n'a pas disparu. Elle résonne aujourd'hui dans les débats sur la place des sages-femmes à l'hôpital, sur la reconnaissance de leurs compétences, sur la médicalisation parfois excessive de la naissance. Finalement, la sorcière n'est peut-être qu'un mot posé sur une peur ancienne, la peur des femmes qui maîtrisent le savoir du vivant.
3: Donc, la prochaine fois qu'on pense sorcière,
2: on oublie le chapeau pointu, on imagine une femme penchée sur une future mère, une voix basse, des gestes sûrs, la patience du corps, une femme qui soigne et qui, sans le savoir, faisait déjà un acte de résistance.
3: Merci Elodie pour cette chronique. Si cela vous a donné envie d'en savoir plus, je vous invite vivement à lire le livre « Guérisseuse » qui a permis de sourcer ce sujet. Vous trouverez la référence sur le site du Labo des Savoirs. On reprend tout de suite notre interview avec Anna Condé et Jaïlis Diou.
4: Suite à cette chronique d'Elodie qui aborde la question des sages-femmes, ce qu'on voit aussi, c'est que ces accusations en sorcellerie ont été portées sur, finalement, des femmes comme tout le monde. On est passé de la figure de la magicienne, une figure un peu mythologique, à des accusations un peu plus du quotidien. Donc, qu'est-ce qui s'est passé à ce moment-là? Comment est-ce qu'on peut définir cette transition-là, Anna Condé?
5: Il ne s'agit pas de n'importe quelle femme. Ce sont des femmes qui ont parfois un certain pouvoir au sein de la communauté. Fin du 15e, tout début du 16e siècle, on le voit. Elles sont guérisseuses, elles connaissent bien les plantes environnantes, la pharmacopée. Et puis, ce sont souvent des sages-femmes, c'est-à-dire qu'elles sont là, elles interviennent à un moment essentiel de la vie, la naissance, et elles interviennent aussi au moment de la mort. Elles vont préparer les corps, etc. Donc déjà, elles ont un pouvoir. cette sorcellerie qui devient intrinsèquement féminine, comme vous l'avez dit, surtout à partir avec le Malleus Maleficarum, mm-hmm. le marteau des sorcières, qui est publié à la fin du XVe siècle par deux dominicains et qui sera un véritable best-seller.
4: Alors, est-ce qu'on peut parler, s'arrêter sur ce Malleus Maleficarum ? Qu'est-ce que c'est ce livre, finalement ?
5: C'est un ouvrage de démonologie. Alors, il y en a eu bien d'autres avant, qui ont été publiés avant. Mais celui-ci est celui qui va remporter le plus de succès. Et puis, il a l'aval du pape. C'est-à-dire qu'il légitime, le pape va légitimer cet ouvrage. Les démonologues, dans un premier temps, je vous ai très rapidement présenté ce qu'était la démonologie. C'est une science des démons. Et les démonologues, notamment qui ont publié Le Marteau des Sorcières, ils vont s'appuyer pour définir la sorcière sur les écrits des pères de l'Église. Les pères de l'Église, c'est-à-dire Tertullien, Grégoire le Grand, Augustin, Thomas d'Aquin, par exemple. Et dans le Malleus Maleficarum, pour légitimer leurs propos, les auteurs citent les pères de l'Église et qu'en ressort-il ? Il en ressort que les femmes sont jalouses, bavardes, menteuses, concupiscentes, lascives et particulièrement inclinées au péché de la chair. Donc elles représentent un réel danger pour les hommes, puisqu'elles peuvent les tenter, les détourner du droit chemin. Donc dans un premier temps, ils sont très malins, ces deux dominicains. C'est-à-dire dans un premier temps, ils parlent de sorciers neutres, et leur plume glisse petit à petit vers le féminin, et ils légitiment, en citant les pères de l'Église, comme je viens de le dire, ils légitiment le fait que un sorcier ne peut être qu'une sorcière. Voyez. Et ensuite, ils vont exposer les principales caractéristiques de cette nouvelle sorcière. Comme j'ai dit, le pacte avec le diable. Et ensuite, le sabbat. Le sabbat, c'est un élément primordial.
4: Alors, qu'est-ce que c'est le sabbat ? Est-ce qu'on peut expliquer ? Alors,
5: c'est une réunion nocturne à laquelle participent sorciers, mais surtout les sorcières, le diable ou les diables. Il y a plusieurs diables. Donc, en réalité, il s'agit d'une orgie. C'est le diable qui préside le sabbat, le diable parfois représenté sous la forme d'un bouc, le bouc qui symbolise au Moyen-Âge la luxure. Donc, ce qui est intéressant, c'est que les sorcières, enfin sorciers, sorcières, mais surtout sorcières et diables, vont y célébrer une messe en l'honneur du diable. Et il s'agit en définitive d'une contre-cérémonie religieuse, d'une parodie antithétique de la liturgie chrétienne. C'est-à-dire qu'on va les sorcières y piétinent la croix. Ils vont lire la messe à l'envers, elles vont vomir l'hostie qui est préparée à partir de déchets, et elles renoncent à leurs parrains et marraines. Mais surtout, les sorcières s'accouplent de façon indécente avec le diable, lui embrassent le derrière, pratiquent la sodomie. Parce que ces images fortes, ce sont des images fortes à l'époque, ces images fortes du sabbat sont censées définir les interdits à l'époque, des interdits sexuels notamment. Et ils visent la sexualité de la femme aussi. C'est-à-dire que pointer du doigt l'horreur que doit éprouver tout bon chrétien face à une sexualité dépravée et contre nature. Parce qu'au XVIe siècle, à la fin du XVIe siècle, sous l'effet des réformes catholiques, une campagne cohérente contre toute forme de sexualité en dehors des liens du mariage va conduire à une moralisation de plus en plus rigoureuse de la sexualité et à une valorisation radicale de la chasteté, surtout pour les femmes, et de la pudeur dans tous les domaines de la vie quotidienne. C'est-à-dire qu'on condamne toute forme de sexualité qui n'est pas destinée à procréer. Et les tabous sexuels qui sont présents dans les descriptions du sabbat que donnent les démonologues, dont la sodomie, qui est vraiment le crime contre nature par excellence, eh bien, si on les inverse, ils renvoient au lien sacré du mariage, avec des rapports sexuels destinés à la procréation, si vous voulez. Donc, bien évidemment, les femmes sont les premières victimes de cette nouvelle forme de moralisme social.
4: Alors, on voit bien, on ne peut que penser à quel point cette histoire de la figure de la sorcière a une connexion évidente avec l'histoire de la misogynie, finalement. Et Jaëlys Duhau, est-ce que cette masculinité inquiète que l'on trouve dans le Malleus Maleficarum se retrouve plus tard dans le traitement littéraire fictionnel de la figure de la sorcière ?
6: Oui, bien sûr. À cet égard, de mon point de vue complètement subjectif, ici en l'occurrence, un des pires romans qui soit, c'est Les Sorcières d'Eastwick de John Updike, qu'il a publié, si ma mémoire est bonne, en 1992. Et ce qui est assez frappant, c'est qu'on a trois sorcières qui sont très amies, qui vont devenir sorcières parce qu'elles ont tué leur mari. Ce qui propose un discours assez inquiétant finalement sur la possibilité pour les femmes de divorcer. Et on a une des femmes qui a un familier, qui est un chien, et comme toute bonne sorcière de démonologue, finalement, elle a un troisième téton et elle va nourrir son familier, ce qui est un cliché qu'on retrouve justement dans les textes des démonologues. Et je trouve ça assez frappant qu'on retrouve sans mise à distance, en l'occurrence dans la scène, ce cliché-là. Et donc, ces trois femmes vont tomber amoureuses d'un homme qui s'appelle Daryl Von Horn et dont le nom fait immédiatement écho au diable. Et donc, on va retrouver ce que décrivait Anna. On va retrouver des sabbats qui vont être déplacés et remis au goût du jour, à savoir qu'ils ne se passent pas en pleine forêt, puisque c'est le cas pour un certain nombre de sabbats au moment de la publication du Malleus Maleficarum, mais dans un jacuzzi. Et donc, on va avoir un déplacement vraiment bourgeois, si ce n'est aristocratique à certains moments, du sabbat, et les femmes qui sont présentées comme très amies au début vont évidemment s'entre-déchirer, puisqu'elles sont toutes les trois amoureuses du diable. Et du coup, on a vraiment ce cliché qui va revenir avec la sexualité déviante de ces trois femmes, notamment la scène dans le jacuzzi. Bon, je vous passe la description, mais en tout cas, on a vraiment tout ça qui va revenir. Et du coup, ce qui est assez paradoxal, c'est que l'émancipation des femmes passe par la séparation avec leur mari, donc une sortie du mariage bourgeois, et finalement, elles se retrouvent emprisonnées par le diable en étant plus ou moins consentantes en fonction des passages. Et donc, c'est une œuvre qui est très misogyne, mais on peut penser aussi à Dune, de Frank Herbert, donc, qui a été publié entre 1965 et 1985. Et donc, on a les sorcières du Bene Gesserit qui sont présentées comme des femmes puissantes, qui sont régulièrement traitées de maudites sorcières dans le roman, pour dénoncer le pouvoir qu'elles ont, notamment au niveau de la société. Et donc, on peut avoir l'impression d'une forme d'agentivité. Ça a donné lieu à un certain nombre de débats dans la recherche. Je vous passe les détails en termes de débats. Mais en tout cas, on se retrouve dans le sixième opus de la saga Dune avec une guerre. Et c'est littéralement écrit que c'est une guerre entre les maudites sorcières et les catins, donc d'un autre ordre, qui s'est inspiré du Bene Gesserit, mais en déplaçant justement ces enjeux. Et du coup, de mon point de vue, on a un certain effondrement des choses qui étaient agentives dans les personnages du Bene Gesserit à travers ce combat. Et donc, ça va remobiliser aussi l'idée d'un amalgame qu'on a à partir du Malleus Maleficarum, mais aussi dans d'autres textes de l'époque, entre des femmes qui sont caractérisées comme sorcières et des femmes qui sont travailleuses du sexe. Et ces motifs vont toujours s'entremêler pour créer justement cette image de la femme qui fait peur à la société parce qu'elle dérangerait l'ordre.
4: Anna Condé, cette figure de la sorcière tentatrice, très liée aux questions de luxure, etc., c'est pas la seule figure de la sorcière qui émerge pendant ce Moyen-Âge, parce que la sorcière, ça peut être aussi la femme âgée, la femme isolée, etc., oui. Avec toujours cette question du rapport au corps, n'est-ce pas ?
5: C'est surtout la femme âgée. Il s'agit, dans les procès de sorcellerie que j'ai pu étudier, je crois que plus de 80% des accusés de sorcellerie ont plus de 50 ans, ce qui, en fonction des paramètres de l'époque, à l'époque, avoir 50 ans, on commence à être âgé. La vieillesse, c'est très important. Elles étaient veuves ou âgées. Veuves, elles échappaient au pouvoir patriarcal, hein, et parce que lors du procès, lors de la première audience, l'accusée doit raconter sa vie, et on voit bien qu'elles échappent, elles vivent en concubinage, elles ont eu des enfants illégitimes, parce que les mœurs au Moyen-Âge étaient beaucoup plus libres, hein, qu'on ne le croit. Hein. Donc, et c'est pour ça que la réforme catholique arrive, hein, pour bien mater les esprits, pour bien christianiser, si vous voulez. Donc, la diabolisation du corps de la femme, elle apparaît dans les manuels de démonologie, mais bien avant les manuels de démonologie, hein, du Moyen-Âge. Parce que l'intérieur du corps de la femme peut aussi porter les stigmates du mal, hein, car il contient des impuretés, selon les auteurs du Malleus Maleficarum. Mmh. Et ces impuretés confèrent à la femme, à la sorcière, hein, un pouvoir maléfique. Alors on a le cas du mauvais œil, par exemple, dont on parle encore aujourd'hui, et on croit encore... certaines personnes croient encore au mauvais œil. Donc, au XVIe siècle, l'idée que l'on peut faire du mal à quelqu'un à travers le regard est très répandue. Et ce pouvoir est attribué aux sorcières depuis l'Antiquité. Et bon nombre de démonologues estiment que le mauvais œil est propre à la femme. Ils précisent d'ailleurs, et je le trouve dans les procès de sorcellerie, qu'il faut se méfier des femmes ménopausées. Comme elles ne peuvent plus éliminer leurs impuretés dans leur menstruation, eh bien, elles vont expulser leurs impuretés par les yeux, d'où le mauvais œil. Et ainsi, tout comme l'affirmait par exemple Albert le Grand, qui est un dominicain, un père de l'Église, un théologien du XIIe siècle, le regard infecté et venimeux des femmes après la ménopause peut être terriblement dangereux. Et toujours dans cette thématique-là, des menstruations, on a le sang menstruel. Le sang menstruel fait partie de la composante de la diabolisation du corps de la femme, puisqu'il entre dans la composition de nombreuses opérations magiques relevant de l'œuvre du diable. les filtres d'amour, par exemple, les sorcières, enfin les présumées sorcières du diocèse de Cuenca, qui ont eu affaire au tribunal inquisitorial, le disent souvent sous la torture dans un premier temps. Après, ce sera plus spontané. Elles parlent de filtres d'amour concoctés à base de leur sang menstruel et de leur poil pubien, par exemple.
4: Alors finalement, on a chassé les femmes, qu'elles soient jeunes, qu'elles soient vieilles. Et en fait, il y a une vraie inquiétude sur le corps des femmes finalement. Mais ces chasses aux sorcières, en fait, elles ne sont pas terminées, n'est-ce pas, Elia ?
1: Non, en effet. Je présenterai juste après une chronique sur le cas de l'Inde et sa chasse aux sorcières contemporaines. Et c'est déjà le moment de passer à notre seconde pause musicale. On se rapproche doucement de la fin de notre émission. On écoute tout de suite une musique de Kay Tempest, un artiste britannique non-binaire qui fait de son slam un hymne à la résistance et au droit d'exister librement. On se retrouve juste après Nothing to Prove.

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2: C'était Kay Tempest qui slamait Nothing to Prove. Si vous connaissez un peu le sujet de la chasse aux sorcières, vous pensez peut-être à la période du Moyen-Âge. Mais si vous connaissez encore mieux le sujet, vous savez que c'est un abus de langage, car en réalité, la chasse aux sorcières en tant que phénomène de masse date plutôt du XVe siècle et appartient donc à l'époque du Moyen-Âge tardif, et surtout, de la Renaissance. Des cas ont été reportés avant mais restaient relativement rares. Pourtant, ce nombre a fini par exploser. Les estimations varient selon les sources, mais concluent toutes minimum à la condamnation à mort de dizaines de milliers de femmes entre le XVe et le XVIIIe siècle à travers toute l'Europe. L'Écosse et l'Angleterre ont par ailleurs reconnu cette injustice, et affichent aujourd'hui des plaques commémoratives pour les victimes dans les lieux qui les ont vues périr. Cela pourrait ainsi paraître loin derrière nous.
3: Et parce que ce n'est pas le cas ?
2: Malheureusement non. Ces événements se déroulent toujours à l'heure actuelle dans plusieurs pays du monde. En Inde, ce serait près de 2500 femmes qui auraient été exécutées pour sorcellerie depuis les années 2000. Un chiffre qui serait, par ailleurs, fortement sous-estimé puisqu'il ne s'agirait que des cas officiels. Marqués par une violence d'une brutalité extrême, les châtiments réservés à celles que l'on accuse de sorcellerie sont la torture et l'assassinat pur et simple.
3: Mais sous quel prétexte ?
2: Comme lors des procès de Salem, les raisons d'une accusation de sorcellerie sont nombreuses. Croyances religieuses, culturelles, superstitions, mais aussi, parfois, par dessein. En effet, une femme vivant à Banpur raconte qu'elle a été mariée de force enfant et qu'à la mort de son mari des décennies plus tard, elle a été incriminée par ses propres enfants qui cherchaient à récupérer son héritage. Une autre a été battue puis décapitée en plein jour il y a une dizaine d'années.
3: Mais n'y a-t-il pas une genèse misogyne à tout ça ?
2: En effet, le sexisme est intimement lié à cette problématique. Les femmes accusées sont bien souvent seules, âgées et déjà discriminées. Rien ne les protège dans la loi et la police ne prend pas au sérieux les plaintes. Pire, elles sont, la plupart du temps, tout simplement refusées. Les victimes sont menacées, frappées, ostracisées et finissent trop souvent par être tuées. Malgré le travail continu d'associations féministes, comme la Marche mondiale des femmes, les mentalités peinent à changer et le combat s'avère long et difficile. Des militantes déterminées telles que Shashi Sale se sont battues toute leur vie pour rendre justice à ces femmes.
3: Constate-t-on des avancées au niveau de la loi, une quelconque évolution positive de la situation ?
2: Malheureusement, très peu à l'heure actuelle. Malgré le fait que l'Inde soit le deuxième pays au monde avec la plus forte population, et donc de femmes, ces dernières n'ont que très peu de protection juridique de manière générale. Le viol conjugal n'est toujours pas reconnu, et les victimes de viol sont forcées d'épouser leur agresseur, sous peine d'être bannies de leur communauté. La situation est critique et mérite plus d'attention de la part du gouvernement et des médias. Sur une note plus positive, la réforme du code pénal a permis le renforcement des peines relatives aux violences faites aux femmes en juillet 2024.
3: Tu disais en début de chronique que la chasse aux sorcières était encore pratiquée dans plusieurs pays à travers le monde, c'est-à-dire ?
2: Eh bien, on lynche et met au bûcher des femmes encore régulièrement en Afrique subsaharienne et en Papouasie-Nouvelle-Guinée. En Haïti, un gang a organisé le massacre de 110 personnes âgées en 2024, les suspectant d'avoir usé de magie noire pour rendre malades des enfants. Par ailleurs, en Arabie Saoudite, la sorcellerie est même officiellement punie de la peine de mort et des femmes sont toujours décapitées en conséquence.
3: C'est révoltant. Tu aurais des ressources à nous conseiller si on voulait en savoir un peu plus ?
2: Oui, Amandine. Je vous conseille vivement la lecture de l'article « Le féminisme face à la chasse aux sorcières, l'usurpation de terres et le contrôle patriarcal en Inde » sur le site web Capiré, qui relate l'expérience de femmes survivantes. Vous pouvez également écouter le discours de Shashi Sale, porté par l'Organisation de défense des droits humains en Inde, qui date déjà d'il y a plus d'une dizaine d'années et qui est pourtant toujours aussi actuel. Un mini-documentaire de France 24 est sorti plus récemment. Et le site internet comporte également un article sur la situation en Haïti.
4: Je laisse la main à Amandine qui conduit notre entretien avec Jaïlise Duo, doctorante en littérature générale et comparée, et Anna Condé, maîtresse de conférences en civilisation hispanique. 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
3: Merci beaucoup Elia. Anna Condé, Jaïlise Duo, revenons avec vous sur cette thématique de la chasse aux sorcières. Comme vient d'en parler Elia, on constate que les femmes ont été souvent poursuivies et accusées de beaucoup de mots à partir du Moyen-Âge dans la société. On a vu des exemples de femmes accusées d'empoisonner des puits, de capturer des enfants, etc. Finalement, on assiste à une espèce de psychose en fait, collective autour de cette chasse aux sorcières. Anna Condé.
5: Oui, notamment au XVIe siècle, dans la ville proche de Cuenca, en Espagne, en 1519, très exactement, surgit une psychose. Parce que plusieurs enfants sont retrouvés morts en l'espace d'un mois. Plus que d'habitude, la mortalité infantile est très importante à l'époque. Mais il faut savoir que les parents dormaient avec les nouveau-nés et qu'il arrivait qu'ils les écrasent pendant la nuit et que les nouveau-nés, au petit matin, ils les découvrent morts et recouverts de bleu. Et donc là, on va se mettre à accuser des femmes. Et ça va créer une véritable psychose. Il y aura, je crois que plus d'une dizaine de procès, plus d'une dizaine de femmes seront arrêtées et accusées d'être des sorcières et de s'être immiscées la nuit dans la chambre des parents pour sucer le sang des enfants. Parce que pour fabriquer les onguents, d'après les manuels de démonologie, elles vont les fabriquer à partir d'os, de la moelle des enfants et la chair des enfants, des nouveau-nés, non baptisés. Donc vous voyez, et c'est une psychose qui aboutit quand même à des condamnations, alors pas au bûcher, mais à des condamnations assez sévères.
3: Jaïlis Duo, sur cette question de la psychose collective autour de la figure de la sorcière, qui a des ancrages historiques, comme vient de nous l'expliquer Anna Condé, aujourd'hui, dans la fiction contemporaine, est-ce qu'on retrouve cette psychose ?
6: Oui, complètement. Alors, j'ai deux textes en particulier qui illustrent cette psychose. Et je voudrais tout d'abord vous citer un extrait de « Moi, Tituba, sorcière noire » de Maryse Condé, qui a été publié en 1986 et qui fait le lien justement avec ce que disait Anna sur la peur pour les enfants et de ce que les sorcières pourraient faire aux enfants. Et donc, avant de vous lire l'extrait, je voudrais juste préciser que ce qui est intéressant dans la confession de Tituba chez Maryse Condé, c'est que c'est une retranscription slash traduction presque littérale de la confession de Tituba qu'on peut trouver dans les archives de l'Université de Virginie et qui sont disponibles en ligne si le sujet vous intéresse.
3: Est-ce que la figure de Tituba, le roman de Maryse Condé, s'inspire d'une figure qui a réellement existé ?
6: Oui, Tituba, ça a été une des premières accusées lors des procès de Salem en 1692. Et ce qui est assez intéressant avec les procès de Salem, intéressant et évidemment tragique, c'est que les trois premières femmes à être accusées sont des femmes qui sont très marginales. Donc on a Tituba qui est l'esclave du révérend Paris, qui porte en partie les chasses aux sorcières à Salem. On a deux femmes qui s'appellent toutes les deux Sarah. Donc l'une parle toute seule, ce qui fait qu'on considère qu'elle parle au démon. Et l'autre est une femme âgée qui s'est remariée après le décès de son premier mari. Et donc la rumeur dit qu'en fait, elle a tué son premier mari pour donner l'argent au deuxième mari. Enfin, on a vraiment le poids des rumeurs qui est très important dans les procès en sorcellerie, puisqu'on pouvait accuser à peu près n'importe qui et être sûr quasiment d'être cru, tant qu'on pouvait ensuite établir des preuves. Et comme le disait tout à l'heure Anna, on a la confession qui est d'abord une confession avec la torture, et ensuite une confession qui est censée être une confession consentie. Mais bon, vu le traitement des sorcières à cette époque, on peut avoir quelques doutes sur la notion de consentement dans ce cadre.
3: Donc sur l'extrait de Maryse Condé.
6: Oui. Alors pour que ça ne fasse pas trop schématique, je ne dis pas qui parle, mais vous comprendrez de toute façon à partir du propos si c'est la personne qui interroge Tituba ou si c'est Tituba elle-même. Donc je cite. « Tituba, avec quel esprit mauvais entretiens-tu amitié ? Aucun. Pourquoi tourmentes-tu ces enfants ? Je ne les tourmente pas. Qui donc les tourmente ? Le démon, à ce que je crois. As-tu jamais vu le démon ? Le démon est venu me voir et m'a commandé de le servir. » Et ce qui est assez intéressant, c'est qu'en fait, on va avoir une évolution entre des femmes qui nient complètement avoir vu le démon, qui nient même savoir quelle apparence il peut prendre, quand finalement, à force de questions et de tortures, elles vont créer là aussi un imaginaire qui va être un imaginaire en lien avec les questions qu'on leur pose.
5: Oui, ce qui est très intéressant, c'est que pour les procès de sorcellerie que j'ai étudiés, il se passe exactement la même chose. Et d'ailleurs, ce sont les questions des inquisiteurs qui portent elles-mêmes la réponse. Ils vont demander aux sorcières « T'es-tu rendu au sabbat ?» Alors, sous la torture, elle va répondre oui. T'es-tu déplacée sur le dos du diable ? Ah oui, je me suis déplacée sur le dos du diable. Voilà. Donc,
3: Mais tout ça, des confessions tirées sous la torture.
5: Sous la torture, tout à fait.
3: Cet extrait de Tituba Jaelis Duo me permet une transition vers la figure de la sorcière d'un point de vue peut-être moins occidental finalement, puisque dans vos recherches, vous travaillez aussi sur la figure de la sorcière dans des littératures africaines notamment. Qu'est-ce que vous pouvez nous dire de cette sorcière d'un autre point de vue ?
6: C'est assez intéressant quand on va partir plutôt sur des récits qui appartiennent aux imaginaires non dominants, ça va être le fait qu'on a toujours ou presque l'intersectionnalité. Enfin, dans des romans occidentaux, on peut évidemment trouver l'intersectionnalité, notamment du côté du féminisme, mais dans les romans historiques, on peut aussi observer une tendance à relater les faits. Et c'est déjà un parti pris politique de relater ces faits-là. Mais en tout cas, dans des imaginaires non dominants, la sorcellerie peut devenir aussi la métaphore d'autres violences. Et ça va permettre de déplacer le regard aussi d'une certaine manière. Et on peut penser notamment au roman « Qui a peur de la mort » de Nnedi Okorafor, où en fait on va avoir une sorcière qui s'appelle Onyesonwu, son nom veut dire « qui a peur de la mort », qui en fait est une enfant Ewu. Donc c'est expliqué dans la diégèse, une enfant Ewu, c'est une enfant qui est née d'un viol, sachant que dans ce roman, comme elle l'explique à la fin, Nnedi Okorafor réécrit les événements de Darfour en 2003, à partir d'un article qu'elle cite, qui dénonçait la façon dont le viol était utilisé comme une arme de guerre.
3: Une autrice de quelle origine ?
6: Elle est américano-nigériane et plus précisément Igbo. Onyesonwu va paradoxalement tenir ses pouvoirs surnaturels de son géniteur, Daïb, et donc ses pouvoirs surnaturels vont l'amener à traverser littéralement le désert, à revenir d'une certaine façon à une quête des origines, avant d'essayer, alors je ne divulgacherai pas la fin du roman dont je recommande vraiment la lecture, mais avant d'essayer de parvenir du coup à détruire Daïb, mais aussi tout ce qu'il représente en termes de patriarcat et de violence sexiste, sexuelle, coloniale, parce qu'on a vraiment cette opposition entre les Nourous, du coup, qui sont représentés par Daïb, entre autres, qui va incarner le pendant arabe, du coup, pour le dire très vite et schématiquement, des événements de Darfour face aux Okeke, qui, eux, vont être complètement écrasés. On peut même parler de génocide, en fait, dans ce conflit, par les Nourous. Et du coup, le prisme de la magie va permettre peut-être une plus grande diffusion, puisque le roman est rattaché en fonction des traductions et des pays où il est publié, soit au réalisme magique, soit à la science-fiction post-apocalyptique. Et la plus grande diffusion va permettre justement de montrer la façon dont ces idées, cette histoire contemporaine sont très importantes à remettre en perspective.
3: Ce qu'on voit dans ce que vous dites, mais également dans l'exposition et également dans la figure de la sorcière contemporaine à laquelle on est confronté aujourd'hui, c'est que finalement, c'est une figure qui est hautement politique, en fait, Anna Condé.
5: Justement, j'allais le dire. Moi, en guise un peu de conclusion pour ma part, moi, je dirais que trop vieille, ou parfois au sol, elle échappe au pouvoir patriarcal. La nouvelle sorcière, cette sorcière moderne, diabolique, elle incarne la transgression des nouvelles normes définies par l'Église, comme je vous le disais, à la fin du XVIe siècle. C'est-à-dire que, finalement, on a l'impression que la seule rédemption possible pour la femme, essentiellement maléfique, elle se trouve dans le mariage avec un homme. Un homme qui va la contrôler pour mieux la protéger contre elle-même. Voilà. Donc c'est politique. C'est-à-dire, à partir de là, moi, je dis souvent à mes étudiants qu'il y a un tournant pour la femme. Avec des mœurs, comme je disais tout à l'heure, beaucoup plus libres, notamment en Espagne, mais aussi en France. Hein, l'historien Robert Muchembled le souligne aussi, hein, pour c'est le cas de la France. Et avec l'arrivée des réformes catholiques, hein, du Concile de Trente, eh bien, la femme se voit, on lui retire des pouvoirs. C'est le Concile de Trente qui dira que les seuls intercesseurs entre Dieu et les hommes ici-bas ne peuvent être que des hommes, les prêtres.
3: Le Concile de Trente, on peut redonner la date ?
5: Il y a plusieurs dates. Je dirais, on retient que c'est à la fin, on va dire que c'est à la fin du XVIe siècle. Il y a plusieurs sessions pour le Concile de Trente. C'est vraiment un tournant. Voyez, par exemple, le mariage canonique tel qu'on le connaît aujourd'hui, ou même quand on se marie civilement, il y a la publication des bans aujourd'hui. Eh bien, la publication des bans, elle vient du Concile de Trente. Hein, parce qu'avant, on pouvait se marier plusieurs fois, sans que ça se sache. Donc, la publication des bans, c'était fait pour dénoncer, pour dire, tiens, un tel est censé se marier avec un tel, mais je sais qu'elle s'est déjà mariée. Vous voyez, il ne peut plus y avoir de transgression. Les transgressions ne sont plus possibles.
3: Alors, Jaelis Duo, cette question de la transgression, de figure transgressive, est-ce que c'est quelque chose qu'on retrouve dans la littérature contemporaine ? Est-ce que la figure de la sorcière, comme elle a été abordée ces dernières années dans la pop culture, représente justement cette question de la transgression?
6: Oui, complètement. On va avoir plusieurs sorcières du côté de la transgression. Vous évoquiez tout à l'heure les sorcières chez Disney, et je trouve qu'à cet égard, les live-action, notamment autour de Maléfique, vont permettre de réinterroger la place de la sorcière qui ne serait que la marâtre, et d'essayer d'en faire une représentation un peu plus positive, ou en tout cas d'essayer de comprendre pourquoi elle est méchante. Et bon, de mon point de vue, il y a quelques défauts qui subsistent dans les live-action maléfiques, mais en tout cas, on a vraiment une tentative de rectifier l'histoire d'une certaine façon et de changer de paradigme avec le lien entre Aurore et Maléfique qui n'est plus seulement le lien qu'on peut avoir avec la marâtre dans Blanche-Neige, mais une figure de maternité, de care, bon, qui reste...
3: Est-ce que vous pouvez expliquer de care? Qu'est-ce que vous voulez dire?
6: Le care, c'est le fait de prendre soin d'autrui, et c'est une caractéristique qui est particulièrement rattachée aux femmes, ce qui est assez problématique finalement parce qu'on peut observer une essentialisation du care et des métiers du care, soit aux femmes, soit aux minorités. Et donc, on va avoir dans plusieurs courants féministes l'idée de repenser le care pour que ce ne soit pas juste quelque chose qui soit lié aux femmes, mais de faire aussi de l'empathie une arme pour comprendre le monde et généraliser un peu la façon dont on peut le mettre en place au quotidien.
3: Dans ces sorcières contemporaines de la pop culture, est-ce que vous avez une préférée, Jaïlis?
6: Alors, j'en reviens à Médée. J'ai lu, mais c'est tout nouveau, je l'ai lu la semaine dernière, ça vient d'être publié en traduction aux éditions du Seuil. Donc le titre français, c'est Mérico Médée. Et ce qui est assez intéressant, c'est qu'on a une succession de nouvelles qui vont à chaque fois avoir Médée pour personnage secondaire. Et c'est un chemin, j'ai envie de dire, qui est presque un chemin de la rédemption pour Médée. Donc la toute première nouvelle en traduction française s'intitule « Le jour où Médée m'a aidé à avorter ». Et donc on va avoir ce parcours, donc Médée qui aide à avorter, Médée qui va accompagner des femmes qui subissent des violences, notamment conjugales, jusqu'à la dernière nouvelle où Médée va aider une femme à retrouver son enfant qui a été tué en raison d'histoires de drogue. Et donc cette idée de Médée qui aide à retrouver son enfant s'accompagne de Médée qui réfléchit à ce qu'elle a vécu, notamment avec Jason, et qui va remettre en perspective son lien à la maternité et aux autres femmes. Et donc ce qui est très drôle par ailleurs dans ces nouvelles, c'est que Médée arrive dans une Volkswagen Jetta 4e génération qui est tunée avec des serpents sur les portières. C'est une femme qui a des tatouages serpents, qui a des tresses africaines. Donc, pour citer juste un petit bout de la description de Médée chez Dalia de la Cerda, donc je vous cite rapidement, elle était habillée tout en noir avec des tresses africaines ultra sexy. C'était une femme de 30 et quelques années, mais super bien conservée. Bon, la narratrice est jeune, hein. Elle avait des serpents tatoués sur les bras, ses yeux gris. Elle m'a dit, je m'appelle Médée et je suis là pour t'aider.
3: Une figure finalement intemporelle, mais comme cette figure de la sorcière dont on vient de parler pendant une heure, qui a encore quelque chose à dire sur le monde contemporain et la place de la femme dans la société. Merci Anna Condé d'avoir été avec nous. Merci Jaïlis Duo.
5: Merci à vous.
6: Oui, merci à vous.
2: Notre émission touche maintenant à sa fin. J'espère qu'elle vous aura plu et que vous aurez appris des choses. Un grand merci à nos invités Jaïlis Duo et Anna Condé qui ont répondu présente aujourd'hui. Merci également à Amandine Labansa et Elodie Prima qui ont créé le reportage que nous avons écouté en début d'émission et leur travail de recherche pour l'interview et la chronique. Vous pouvez retrouver notre émission sur les applications de podcast. Retrouvez-nous également sur notre site labodessavoirs.fr ou sur nos réseaux sociaux. Je vous remercie de nous avoir écoutés et je vous dis à bientôt au Labo des Savoirs. C'était Elia Techer.
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3: La mode est aux jupes courtes et blazers bien repassés. L'été sera donc 60s. Cette semaine, 1964, tournant de la décennie, arrivée des Beatles, invention de la pop. En novembre, on écoutait tous The Supreme avec Baby Love, My Baby Love. Et on finissait l'année en décembre avec un chant à la limite du chant de Noël d'ailleurs, Bobby Vinton avec Mr. Lonely.

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4: Il y a quand même des personnes qui viennent, qui voient que t'es sympa, qui voient aussi, bon, des fois, ils veulent jouer un peu de la gentillesse des gens et qui risquent aussi de les blesser. Moi, j'avais une personne qui venait souvent nous voir. Moi, ça m'a beaucoup appris sur moi. Et ça m'a appris aussi une certaine manière à faire un travail sur moi, à me durcir aussi, etc. Parce que j'ai toujours eu tendance à être un peu trop gentille. Et ce qui est, à un moment donné, une faiblesse. Et ce qui fait qu'il y a des moments où on n'arrive pas à dire les choses fermement. Et moi, c'est ce qui m'est arrivé. Et je pense que ça peut... Moi, ça c'est pas devenu dangereux dans mon cas, mais je pense que ça peut devenir dangereux. Et il y a une personne qui venait assez souvent. Enfin, lui, il pestait contre la société, il pestait contre les associations en disant qu'on foutait rien pour aider les gens. Lui, il me demandait carrément que si je voulais vraiment l'aider, il fallait que je l'héberge, il fallait ceci, il fallait cela. Puis à la fin, c'était vraiment à me draguer, à commencer à me dire... A vraiment poussé le truc, tu vois, sur le fait qu'il voulait me voir en dehors, c'est parce que je suis à la rue que tu veux pas me voir, a commencé à retourner complètement le truc contre moi. Et moi, au lieu d'être ferme, à chaque fois, j'étais là, mais non, essaye de comprendre, enfin, avoir toujours essayé de lancer la discussion, d'essayer de lui faire comprendre de manière très gentille, alors que c'est pas parce qu'on est avec des gens qui sont en situation précaire qu'il faut pas être ferme quand c'est nécessaire. Et ça a poussé un peu le bouchon jusqu'à ce que la personne

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0: écrit ça.
1: Bonjour Plastique Bernard.
2: Bonjour Kiki.
1: Bonjour.
2: Comment ça va cette semaine?
1: Ah, plutôt pas mal, et toi?
2: Écoute, ça va très bien. Ça va très bien. Toi, c'est toujours plutôt bien ou plutôt pas mal. Alors, je connais pas la différence entre plutôt bien et plutôt pas mal. Qu'est-ce qui est au-dessus? Qu'est-ce qui est en dessous? Ça reste mystérieux, mais oui. Peut-être qu'il vaut mieux que ça reste mystérieux. On n'est pas obligé de tout savoir.
1: C'est un peu mystérieux dans la vie. Hein.
2: Je trouve que on explique déjà beaucoup de choses à Radio Vedette. Heureusement qu'on garde une part de mystère sur nos savoir-faire, sur l'arrière-boutique de Radio Vedette. Je pense que c'est un petit peu... Il faut, et c'est pour ça que souvent on nous demande ah, pourquoi est-ce que vous ne pouvez pas nous envoyer une photo dédicacée, etc. Je dis non, vous allez être déçus. Vous allez nous voir, vous allez vous dire ah non, vraiment je ne les imaginais pas comme ça. Avec une belle voix comme ça, je les imaginais grands et forts. Et en fait, ce n'est pas du tout le cas. Et je vais te dire une anecdote, Kiki,
1: oui.
2: qui va te convaincre. Je faisais des visios avec des personnes.
1: Mmh.
2: Donc, elles me voyaient en visio et comme ça pendant, je sais pas, plusieurs mois.
1: Ah, ils t'imaginaient plus grand.
2: Je les rencontre en vrai. Il y avait une dame, c'est véridique, hein. Elle était dégoûtée. Elle me regarde et fait comme ça. Oh non. Oh non. Oh non. Ah, oh, je vous imaginais beaucoup plus grand.
1: Ouais, mais sympa.
2: Ah ouais, dis donc, ça sortait du cœur. Et vraiment, alors je savais pas quoi lui dire. Je lui dis, bah, ça je peux rien y faire. Je suis né comme ça. Si vous voulez, voici l'adresse.
1: En fait, elle avait fantasmé sur toi. Et alors, vu que t'as été une taille raisonnable, hein, 1m72, je pense, un truc comme
2: ouais,
1: ça.
2: Ouais, 74, 73.
1: Ouais, hein. Voilà.
2: Rien de fou.
1: À peu près ma taille.
2: Mais rien de.
1: Ouais, bah, dire ça, je trouve que c'est quand même. Malvenu, je trouve.
2: Ah ben vraiment, elle était honnêtement très déçue. Et évidemment, dans son écran, peut-être que j'étais immense, peut-être que j'ai
1: oui,
2: vraiment...
1: C'est ça. Tout dépend de la focale.
2: J'avais l'air baraque et tout, mais alors là, vraiment, elle était déçue. Mais ça, écoutez, je lui ai pas dit la raison, mais la raison, c'est le Poitou-Charentes, on a des petites jambes. On a tous des petites jambes.
1: C'est à cause de l'eau
2: Poitou.
1: Du Clain, bah, fallait lui dire, peut-être qu'elle aurait été plus tolérante. Hein.
2: C'est comme ça qu'on se reconnaît entre gens du Poitou, on a des petites jambes, alors on se voit comme ça de loin, même dans une autre ville.
1: On peut habiter des maisons avec des portes très basses.
2: Ah bah par contre oui, ça a des avantages.
1: Et puis les maisons sont un petit peu trop glodites, hein, quasiment.
2: Et Kiki, il est beaucoup plus difficile de nous faire tomber parce qu'on a le centre de gravité très
1: bas. Ouais.
2: Écoute, quand on regarde Le Seigneur des Anneaux, alors il faut avoir envie de regarder le film même.
1: Et de lire le livre aussi parce que c'est ardu.
2: On se projette très facilement
1: dans les
2: Hobbits.
1: Alors, les hobbits sont décrits très précisément, ils ont du poil sur les pieds et du poil sur les mains.
2: Et ben je te...
1: Ça prend au moins 20 pages de description des hobbits. Déjà, si tu passes la description, je te décerne
2: ben,
1: une
2: Kiki,
1: médaille.
2: Tu pourras vérifier, mais les poils sont là.
1: Je pense qu'il est venu, l'auteur, il est venu dans le Poitou,
2: Tolkien,
1: ça me paraît évident.
2: Il n'aimait pas trop la France.
1: Ouais, mais...
2: Et alors que son fils, et son ayant droit d'ailleurs, habite en France.
1: Ok.
2: Encore actuellement.
1: Peut-être le régime fiscal est plus intéressant.
2: S'il écoute Radio Vedette, il pourra aussi nous...
1: Venir et puis voir qu'on est des hobbits.
2: Bah, qu'on peut se servir d'inspiration.
1: Mais l'origine du hobbit. On est
2: pour,
1: peut-être
2: une
1: pas
2: suite.
1: Des...
2: pour une suite.
1: Oui. Le voyage qui coûte pas cher et qui ne brûle pas de kérosène, c'est ce que je vous propose.
2: C'est un voyage en musique.
1: Un voyage en musique autour de la Terre. On commence à Dakar.
2: Allez, c'est parti. Merci Kiki.

0: là là là, merci Kiki.
1: Ils nous ont eu là avec leur, leur fin.
0: Alors là, il y avait quand même deux voyages en un, puisque le groupe vient de Dakar, si je me trompe pas.
1: Alors je sais pas, il s'appelle le Super Diamono de Dakar, donc il pourrait venir d'ailleurs, mais ça serait peut-être un peu bizarre. Mais...
0: Oui, ce serait étrange, s'il venait de Thiès par exemple, de s'appeler le groupe de Dakar. Mais la chanson parlait de Soweto, donc l'Afrique du Sud.
1: L'Afrique du Sud.
0: Donc là, je te remercie. Parce qu'on voyage à Dakar avec le groupe et le groupe nous envoie
1: à Soweto. Ouais.
0: À Soweto, donc double visite, mise en abîme. Merci Kiki. Aujourd'hui, il suffit d'écouter Radio Vedette. Pas besoin de prendre un billet d'avion.
1: Sac à dos, pas besoin de passeport. Piqûre contre la fièvre jaune, la dysenterie, le paludisme, la fièvre verte,
0: exactement.
1: Le chikungunya.
0: Vous allez dans un magasin, vous prenez de l'hibiscus, vous vous préparez un petit bisap que vous allez boire tranquillement chez vous. En écoutant ce disque, vous fermez les yeux et vous êtes à Dakar et vous pensez à Soweto.
1: Et voilà. Là, on part dans une île que je connais un peu, c'est la Sicile. Et ils vont faire un peu de funk. Je pense que c'est un truc autoproduit.
0: Là, on part de Dakar, on s'en va vers la Sicile.
1: Voilà.
0: Allez, c'est un direct ?
1: Bien sûr.

0: Ah, voyage en Sicile. Alors effectivement, musicalement, on aurait pu être ailleurs qu'en Sicile, Kiki. C'était pas vraiment la... Ça m'a pas évoqué la Sicile. Mais quand tu me dis le mot Sicile, je pense au Stromboli.
1: Oui.
0: Est-ce que c'est en Sicile?
1: C'est l'Etna qui est en Sicile. Le Stromboli...
0: C'est sur une île, hein?
1: Oui, oui, si, si, c'est en Sicile, oui.
0: Il me semble, hein? Oui. As-tu vu le film,
1: Stromboli? Oui, je l'ai vu, avec une belle blonde.
0: Alors, je me souviens plus c'est un peu long de l'histoire, mais c'est un peu triste, non?
1: Oui, c'est triste, ça se finit mal.
0: Ouais. Mais j'avais bien aimé ce film.
1: Ouais, il est assez beau, ouais.
0: Je pense que ça finit, comme souvent quand il y a un volcan, par une éruption.
1: Ouais.
0: Hein? Les derniers jours de Pompéi, par exemple, c'est très clair. Il y a une éruption.
1: Alors, j'ai appris un truc assez marrant sur Pompéi, c'est qu'une des choses qui avait empêché les gens de fuir, c'est qu'il y avait une pluie de pierres ponces qui sortaient du volcan, mais pas une ou deux pierres ponces, 2 mètres. 2 mètres de pierres ponces qui sont tombées dans les rues et qui ont bloqué les portes et qui ont empêché les gens de se sauver. Parce que va marcher sur des pierres ponces qui sont en train de te tomber dessus. Et c'était vraiment beaucoup de...
0: Ah, ils auraient été flagellés de toute façon par les oui. pierres ponces. On n'en parle plus beaucoup de la pierre ponce. Est-ce que toi, tu utilises la pierre ponce pour te laver?
1: Non, non.
0: Quand j'étais petit, c'était quand même à la mode.
1: Ouais, ouais. Bah, ça, après, le problème, ça va revenir,
0: de...
1: hein.
0: problème de la pierre ponce,
1: ça t'arrache un peu la peau.
0: Ouais, puis ça doit être dur à user. Donc, ce qui fait que le vendeur de pierre ponce, il en vend une. Bon.
1: Ouais, ouais. Ouais, allez, bon. On va en Turquie.

0: Merci Kiki.
1: Wouh.
0: Ah, la Turquie.
1: L'autre pays du fromage.
0: Je ne sais pas. Je ne sais pas si on mange du fromage en Turquie. Mais j'ai dans l'idée que les légumes sont très bons. Je ne sais pas trop ce qu'on mange, par contre. Mais je me suis toujours dit qu'il y avait des bons légumes. Voilà.
1: Des aubergines farcies, quoi.
0: Je sais pas. C'est un stéréotype comme un autre, mais c'est plutôt un stéréotype positif.
1: Ouais, ouais. Non, c'est bon, la nourriture turque.
0: Ça dépend à Istanbul ou à Ankara.
1: J'enlève les poussières avec une petite brosse parce que j'ai remarqué que mon disque était un peu sale.
0: Eh ben, je te remercie et les auditeurs te remercient sans savoir ce que tu étais en train de faire. En tout cas, Kiki, il y a quand même une chose, c'est que Radio Vedette va faire des économies énormes.
1: Ah oui, oui.
0: Aux auditeurs.
1: Et éviter des intoxications alimentaires.
0: Aussi. Et vraiment, je me dis, cet argent qui ne va pas servir à acheter des billets de train pour aller à l'aéroport, à acheter des billets d'avion pour partir de l'aéroport, aller dans un autre aéroport où on va atterrir.
1: Prendre un taxi pour aller jusqu'à l'hôtel.
0: Prendre le taxi jusqu'à l'hôtel. Payer l'hôtel, payer les repas, payer...
1: Donner les pourboires.
0: Les visas, bien sûr, auparavant. Payer les amendes que les policiers vont vous donner parce qu'ils ont vu que vous étiez...
1: Vous allez devoir les glisser dans votre passeport.
0: Ils ont vu que vous étiez des touristes.
1: Sauf que les pièces dans les passeports, ça glisse. Le monsieur fait... Là, je crois qu'on ne s'est pas bien compris. Les pièces, ça glisse. Par contre, les billets, ça reste dans le passeport.
0: Le policier qui vous arrête, il vous dit « Il manque une page dans votre passeport. » Là, vous dites,
1: clin d'œil.
0: Il manque pas de page. Si, il manque une page. De 20 euros dans votre passeport. Ah,
1: 20
0: d'accord.
1: Petit clin d'œil. Bon.
0: Petit clin d'œil. Merci mon chéri, il répond. Pourquoi ? Parce qu'il voulait dire merci mon cher. Et parce qu'il a appris un petit peu le français.
1: Ah oui.
0: Mais finalement, il t'appelle mon chéri. Bon, alors ça
1: parce
0: te flatte
1: un peu.
0: Parce
1: qu'il en a mangé quand il était jeune.
0: Exactement.
1: On va en Inde.
0: Écoute, Turquie... On part en Inde.
1: J'ai essayé de faire un trajet plausible. Hein.
0: Bah, c'est ce que je me dis.
1: Ouais.
0: Je me demande si la Sicile, on n'aurait pas dû le faire en premier.

0: Ouh là là là là.
1: Ouh.
0: Ça rigole pas en Inde, hein.
1: Ouais, ça rigole pas en Inde. Vous avez vu, il y a plus... Alors ça provient de films, c'est de la musique de films, mais je pense des années 60, 70.
0: C'était rythmé, j'ai beaucoup aimé le rythme. Alors moi, c'est pas vraiment ma destination, l'Inde. Je ne sais pas toi, Kiki.
1: Ouais, non, moi, alors il y a quand même beaucoup de pauvreté, c'est un peu dur. Je crois qu'il y a un choc quand même culturel qui est assez... Et assez fort. Après, je connais des gens qui ont beaucoup aimé.
0: Le Sénégal, donc, la Sicile, la Turquie, je dis oui. L'Inde, je réfléchis.
1: Je réfléchis, ouais. Je crois qu'il faut être bien accroché.
0: Je crois que c'est dur, hein, parce que je connais des gens qui ont quand même...
1: pas mal bourlingué, ouais.
0: Exactement. Et qui sont, qui devaient rester pour travailler en Inde et qui sont restés le minimum.
1: Ouais, ouais.
0: Et ils ont dit qu'il y avait de la pollution... un niveau... alors, il était au nord de l'Inde, je ne sais plus la ville. Il m'avait dit que le niveau de pollution était tel qu'il avait l'impression, encore aujourd'hui, d'en souffrir.
1: D'en souffrir, hein, oui, ouais.
0: Alors, toi qui n'as pas des très bons poumons, Kiki, je pense qu'on... Mais c'est aussi tout l'intérêt de cette émission Radio Vedette. C'est qu'on voyage
1: oui, voilà,
0: sans les inconvénients.
1: Oui, oui.
0: Donc,
1: vos poumons sont préservés.
0: Eh bien, écoute, ça me rassure. Ça me rassure et je te remercie, Kiki. Ce petit moment en Inde, j'ai fermé les yeux pour vraiment m'imaginer. Et je crois que ça a un peu marché.
1: Ah, super, super. J'espère que ça marche pour les auditeurs. N'hésitez pas à ouvrir un peu votre chemisette parce que la température monte, hein, il fait chaud.
0: Exactement.
1: J'espère que vous avez votre petite boisson exotique, soit un dawa.
0: Soit un bisap,
1: soit une menthe à l'eau, hein, pourquoi
0: exactement.
1: Pas.
0: Soyons... Vous prenez pas de glaçons parce que ça peut vous rendre malade.
1: Oui.
0: Je ne sais pas si toi, Kiki, tu as la même expérience, mais mon père m'emmenait au cinéma
1: à
0: côté de la mairie qui s'appelait le
1: Rabelais.
0: Le Rabelais. Et on allait voir les conférences avec le film.
1: Ouais.
0: Donc, je pense que ça s'appelait Visage et réalité du monde, mais c'était peut-être pas ça.
1: Visage du monde, ouais.
0: Visage du monde, peut-être. Et donc, il y avait le conférencier qui avait fait son voyage.
1: Et son film.
0: Et son film, et qui prenait le micro et qui allait parler pendant tout le film.
1: Et c'était bien ou pas?
0: Et on pouvait ensuite poser ses questions. Alors, je ne sais pas si c'était bien. Moi, dans mon souvenir, alors parfois, tu pouvais t'endormir. Hein. Ça dépendait vraiment de la destination. Je crois que j'avais été en Inde, hein, justement.
1: Ah, ouais, ouais.
0: Je pense malheureusement qu'il y avait quand même pas mal de clichés.
1: Ah ouais.
0: Ouais, c'était à vue d'homme.
1: Ouais.
0: Mais j'en garde plutôt un très bon souvenir. Ouais. Et après, tu pouvais poser des questions.
1: Il y avait du monde à ces trucs ?
0: Peu.
1: Ah ouais, ouais.
0: Bah déjà, il y avait mon père et moi-même.
1: Je voyais des affiches, c'est vrai que ça donnait pas trop envie.
0: Dans mon souvenir, il n'y avait pas grand monde, mais peut-être suffisamment. Mais peut-être pas suffisamment pour que ça continue.
1: C'est ça.
0: Parce que finalement...
1: Le concept avait vieilli.
0: Mais il ne tient qu'à nous de le relancer. Et c'était pas mal, tu pouvais poser des questions, tu pouvais...
1: Interagir.
0: Qu'est-ce que ça veut dire quand vous avez dit qu'il fallait, qu'il manquait une page dans le passeport? quel médicament avez-vous pris?
1: Ouais, pas mal. On va souhaiter un bel été aux auditeurs, aux auditrices.
0: C'est déjà la fin de l'émission?
1: Bah ouais, je crois, hein.
0: Écoute, on va partir. La fin du voyage, on a fini.
1: La Martinique, on part là, on fait un grand.
0: Oh, bah alors là, ça prend combien d'heures, là, Kiki, t'as regardé?
1: Je sais pas, mais là, ça va prendre un instant. Et on se quitte avec un morceau que j'aime beaucoup.

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1: Salut à vous, chères auditrices et chers auditeurs de Rock à la Casbah. Soyez les bienvenus dans l'édition 2026 de nos mixtapes estivales pour lesquelles, comme chaque année, nous avons demandé à des personnes dont la sensibilité artistique nous touche particulièrement de composer une heure de playlist pour vous ravir les oreilles. Cette semaine, c'est Erika Adoun, la guitariste, claviériste, chanteuse du groupe Tropical Fuckstorm qui se prête au jeu de la mixtape pour Rock à la Casbah. Bâti sur les cendres des Drones, le groupe précédent formé par Gareth et Fiona, le projet Tropical Fuckstorm invite Erika et Lorraine et devient l'un des quatuors les plus sauvages d'Australie. Enjambant les frontières entre rock indé, metal et noise, il et elle dispensent une sorte de fail pop psyché lofi no wave résolument punk. Leurs albums, comme les pochettes qui les accompagnent, sont peuplés de petits monstres colorés, un peu foufou flippants et carrément attachants. En pleine tournée, dans des conditions pas toujours confortables, Erika s'est appliquée à composer cette mixtape. Aussi, durant l'heure qui suit, vous pourrez entendre Blue Communication, Lost Animal, Dirty Three, Étrang de l'Air, Zoj, Dead Moon, Antu, Yoko Ono, Ibex Band, Fiancé, Kamal Kayla, Flaming Groovies et Phyllis Dillon. Mais commençons tout de suite par le titre Oh No, Not My Baby de Maxine Brown.

Parce que regarde, ils sont tous comme des cons là, avec leur Spider-Man et le pédé en collant. 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

0: C'était Eddie Oh Baby de Phyllis Dillon, le dernier morceau de cette mixtape estivale de rock à la Casbah, proposée par Erika Doon, la guitariste, claviériste, chanteuse du groupe Tropical Fuckstorm, qui sera de retour en Europe pour une tournée au mois de novembre 2026. On se retrouve la semaine prochaine pour une nouvelle heure de musique finement sélectionnée par nos invités. D'ici là, portez-vous bien et retrouvez le podcast de cette émission ainsi que la playlist commentée par son autrice sur notre site casbah-records.com. And don't forget, stay wild and free.
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oublier un instant l'image d'une Inde immuable, résumée à ses temples millénaires et ses rituels ancestraux. Le voyage que vous propose Solénoïde cette semaine vous entraînera dans une toute autre dimension, celle des mégapoles en ébullition, des studios connectés de la diaspora et des passerelles invisibles qui relient les traditions du sous-continent aux avant-gardes électroniques occidentales. Durant la cinquantaine de minutes à venir, à travers une sélection de 10 morceaux, nous explorerons les contours d'une Inde parallèle, résolument contemporaine. Ici, loin de se figer dans la théorie musicologique, le raga devient le point de départ d'expérimentations sonores, de trans urbaines et de dialogues inattendus. De Londres à New Delhi, des scènes jazz new-yorkaises aux laboratoires électroniques les plus audacieux, vous découvrirez comment une nouvelle génération d'artistes, qu'ils soient natifs ou citoyens du monde, réinvente l'héritage musical indien pour en faire un langage global, hybride et profondément actuel. Tout au long de cette thématique intitulée Onirindia, nous vous proposerons un large éventail de créations où la rigueur mélodique dialogue avec un design sonore d'une remarquable finesse. Une invitation à se laisser porter par une culture musicale qui sait autant se réinventer en douceur que se renouveler sans limite. Et nous ouvrons sans plus attendre cette émission avec un projet néo-psychédélique venu de Nouvelle-Zélande, Lamp of the Universe. Mené par le multi-instrumentiste Craig Williamson, il dessine un fascinant pont entre Orient et Occident, où le sitar dialogue avec un space rock hypnotique. Voici à présent Ship of Eternity, extrait de l'album Existence of the Self. Bienvenue dans le cinquième épisode de Onirindia.

0: En Inde, il y a des yogis qui restent au sommet d'une colonne 40 jours sans rien manger. Rien.
1: Oui, mais là-bas, ils ont de l'entraînement.
0: Oui.

Vous êtes toujours à l'écoute de Solénoïde et nous sommes à présent à mi-parcours d'une émission intitulée Onirindia. Nous célébrons aujourd'hui, à travers un itinéraire sonore scintillant, la virtuosité et l'inventivité d'artistes indiens, de musiciens issus de la diaspora, mais aussi de créateurs venus d'horizons multiples et fascinés par les cultures du sous-continent. Un périple musical qui bouscule les repères et redessine la cartographie des musiques indiennes. Car si les traditions savantes du sous-continent, qu'elles soient carnatiques au sud ou hindoustanies au nord, reposent sur des architectures modales et des cycles rythmiques d'une remarquable rigueur, elles constituent aujourd'hui un formidable terrain d'exploration pour des artistes avide de repousser les frontières esthétiques. Nous vous proposons ainsi un programme cherchant résolument à s'éloigner d'une vision strictement ancestrale ou académique de la musique indienne. Un programme où se croisent des esprits aventureux, tantôt héritiers, tantôt passeurs de cette tradition, de véritables nomades du son, qui nous entraînent dans un voyage vibratoire riche en couleurs, en textures, et en harmonie subtile. Une démonstration éclatante nous en a été faite dès l'ouverture de cette émission avec le projet néo-psychédélique Lamp of the Universe. Nous avons découvert Ship of Eternity, extrait de l'album Existence of the Self. Une pièce où l'acid folk occidental épouse les structures hypnotiques du raga, sublimées par le timbre envoûtant du sitar et de longs drones méditatifs. Une immersion contemplative qui puise dans le mysticisme hindou avec une remarquable force d'évocation. Puis la compositrice et ingénieure du son Arushi Jain nous a éblouis avec Our Touching Tongues, extrait de son album Delight. Une œuvre singulière où les inflexions vocales, héritées de la tradition, se fondent dans les flux électroniques et les ondes mouvantes des synthétiseurs modulaires. Cette même liberté d'écriture irrigue également la musique de la chanteuse et flûtiste Varijashri Venugopal. Avec Ranjani, extrait de l'album Vari, elle propulse l'héritage du chant carnatique au cœur des harmonies sophistiquées et de l'énergie du jazz contemporain, donnant naissance à une fusion d'une étonnante fluidité.

0: Changement de décor ensuite, direction New York, où les traditions indiennes dialoguent avec l'effervescence du jazz contemporain grâce à Larun Ramamurthy Trio. Nous avons écouté Bangalore to Brooklyn, extrait de l'album New Moon. Un véritable manifeste musical où le violon carnatique s'émancipe au contact d'une section rythmique urbaine, inventive et foisonnante. Enfin, nous avons exploré la nuit londonienne en compagnie du batteur et producteur Sarati Korwar avec un extrait de son album There is Beauty, There Already. Né aux États-Unis, d'origine indienne et installé à Londres, Sarati Korwar déploie une architecture rythmique aussi minimale qu'obsédante. Avec la complicité du producteur Fauteuil, il déconstruit les codes de la musique indienne pour les réinventer sous la forme d'une électronique nocturne, hypnotique et profondément immersive. Mais entrons dès à présent dans la seconde partie de cette cinquième édition d'Onirindia. Retour à New York avec Saraswati Trading Company, un collectif où se retrouvent violon carnatique, percussion, clavier et bien sûr la trompette de son leader et producteur Indofunk Satish. Ensemble, les quatre musiciens bâtissent une fascinante passerelle entre les synthétiseurs modulaires des années 60 et la tradition carnatique, où se rencontrent jazz, électronique, psychédélisme et musique classique du sud de l'Inde.
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nous approchons du terme de ce voyage intitulé Onirindia. Une cinquantaine de minutes passées à explorer les multiples paysages sonores d'une Inde inattendue, souvent méconnue, mais toujours profondément vivante. Une Inde qui regarde autant vers l'avenir que vers ses traditions. Un espace d'effervescence créative où les héritages circulent, se transforment et dialoguent avec le jazz, les musiques électroniques ou les expérimentations les plus audacieuses. Une Inde musicale plurielle, curieuse et résolument en mouvement. Notre seconde partie d'émission s'était ouverte avec Saraswati Trading Company. Collectif new-yorkais, impulsé par le trompettiste et producteur Indofunk Satish. Une formation qui tisse des liens fascinants entre improvisation, rythmique carnatique, jazz spirituel et texture électronique, façonnant une matière sonore à la fois méditative, organique et psychédélique. Cette musique sans frontières s'est ensuite prolongée avec le trio formé par Mativetsky, Amiri et Pagé. Sur l'album Métamorphose, ces musiciens installés au Canada font dialoguer la pulsation du tabla avec les résonances du santour persan et le lyrisme de la harpe, dans un climat d'une profonde introspection. Puis, le batteur et producteur Tarun Balani nous a entraînés dans la mélancolie nocturne de New Delhi. Nous avons écouté le morceau titre de son album Kadahin Milandasin, un jazz contemporain d'une grande force narrative, traversé par des éclats de voix qui évoquent tour à tour le mantra et la prière soufie. La dimension spirituelle s'est étendue avec la flûtiste franco-syrienne Naysam Jalal. Son morceau Bath of Forgiveness in the Moonlight, extrait de Landscapes of Eternity, déploie une longue fresque modale et hypnotique où le souffle de la flûte rejoint l'esprit des ragas dans un même mouvement d'élévation et d'apaisement.

enfin, nous refermons cette émission comme nous l'avions ouverte, en retrouvant les paysages néo-psychédéliques de Lamp of the Universe. Sous les doigts du multi-instrumentiste néo-zélandais Craig Williamson, Ship of Eternity conclut notre itinéraire dans une ultime lévitation sonore où les bourdons du sitar se fondent peu à peu dans d'immenses nappes cosmiques. Ainsi s'achève ce cinquième volet d'Onir India. Dix morceaux auront jalonné ce parcours, portés par neuf projets venus d'horizons très différents, mais réunis par une même volonté. Réinventer les traditions musicales indiennes sans jamais les figer, pour en faire un langage ouvert, poreux et profondément contemporain. 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

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Avec un presque en l'air. Semblant fort absorbé. L'ensemble, une impression d'incertitude. 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Oui.

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Voilà, mardi dernier. 130 animaux, 29 personnes qui habitaient à la maison Palmital, qui avaient été volées. Et donc le délégué Elisio Aparecido Ferreira a ramené tous ces animaux avec leur... avec quoi? Avec, je sais pas.

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